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Bonsoir à tous et bienvenue dans Débat d'avenir. Ce soir, nous recevons Valérie Ricard-Doustinte, porte-parole de la délégation des travailleurs consentants, la DTC, ainsi que Dimitri Azedef, haut-commissaire chargé de l'énergie et du développement photovoltaïque qui représente pour sa part le parti majoritaire unifié. Face à eux, Alban Cassis, responsable de la section consensus et médiation au sein du STPC, le syndicat des travailleurs pas contents. Messieurs, pour vous, l'avenir c'est quoi ?

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3: RFI Matin, nouvelle édition, ça débute avec votre journal, Diane Berger. Bonjour Diane.
4: Bonjour Pierre Boudias, bonjour à toutes et tous.
3: Et à la une de cette édition, la sécheresse et les incendies en Europe.
4: Des villages privés d'eau en France, des départs de feu qui se multiplient, notamment en Espagne où les pompiers luttent désespérément contre les flammes en Aragon. Cela fait 7 jours que des Palestiniens vivent encerclés par des colons israéliens à Kousra, en Cisjordanie. Un député israélien du parti arabe Hadash a pu se rendre sur place, son témoignage à suivre dans ce journal. Et à Ceuta, pas de vague migratoire. Hier, les policiers marocains ont mené d'importants contrôles en amont de l'enclave espagnole. En revanche, la question des mineurs isolés qui ont franchi la frontière il y a 2 semaines n'est toujours pas résolue.
3: L'été 2026, profondément marqué par les effets du changement climatique en Europe.
4: Vagues de chaleur à répétition, pluie trop faible depuis plusieurs mois. Résultat, de nombreux pays du continent sont touchés en ce moment par la sécheresse. En France, certaines communes sont même désormais privées d'eau. C'est le cas de Quinjet, un village de 1500 habitants dans l'est de la France. Un village qui se trouve dans le Doubs, un département d'habitude très vert, épargné par les sécheresses. Pour la maire de la commune, Sarah Fèvre, c'est un choc.
5: Aujourd'hui, nous avons un approvisionnement en eau potable qui est assuré par camion-citerne en grande partie parce que pour la première fois, et c'est inédit pour la commune, nous sommes à sec au niveau de notre nappe phréatique. Et donc tous les jours actuellement, il y a 4 camions-citernes qui livrent 120 mètres cubes d'eau avec un coût à la journée de 1500 euros juste pour le transport. Et puis, à Quinjet, on a un établissement de santé, un hôpital de proximité qui fait des soins de suite d'hospitalisation suite à des opérations avec une balnéothérapie. Et donc, depuis 10 jours, j'ai demandé à la balnéo de s'arrêter. Donc, tout le monde est amené à faire des efforts pour essayer de réduire la consommation. Mais dès qu'on a des pics de chaleur, et c'est bien normal, voilà, il y a des besoins en eau qui augmentent. Voilà, j'ai jamais vécu ça. Et ça dure, et il pleut pas, et on attend la pluie comme jamais. Dans notre département, là, une des régions les plus vertes de France, je ne l'ai pas vu venir du tout. Je ne m'y attendais pas du tout. On ne s'y attendait pas du tout. C'est un choc, quoi. Moi, je suis choquée.
4: Sarah Fèvre, la maire de Quinjet, cette commune privée d'eau donc en France à cause de la sécheresse, elle répondait à Igor Strauss.
3: La chaleur et le manque d'eau provoquent aussi des incendies.
4: Les pompiers luttent contre les flammes en Croatie, en Serbie, dans le sud-ouest de la France où le feu des Landes n'est toujours pas fixé. Plus au nord, la Belgique est d'habitude épargnée par les grands incendies de l'été et les pompiers y sont confrontés en ce moment à l'un des pires feux de l'histoire du pays. 2700 hectares sont partis en fumée. En Espagne maintenant, quelques semaines à peine après les incendies qui entouraient Madrid, un nouveau feu puissant inquiète les autorités en Aragon. Selon les derniers chiffres donnés hier, 16 600 hectares ont brûlé et les pompiers sont dépassés, François Musso.
6: Alors que des incendies monstres se sont déclarés en Espagne, faisant des ravages comme celui autour de Madrid et d'Avila en juillet, celui qui brûle des milliers d'hectares sur les flancs montagneux de l'Aragon tout au nord ne fait pas exception. Une langue de feu de 3 km de long rend le travail des brigades de pompiers très difficile, d'autant que des tempêtes s'annoncent, ce qui va supposer des vents encore plus violents et capricieux, le pire ennemi selon les forces d'intervention. L'affolement règne sur place, même si les communes menacées comme Santa Cruz de Los Cerros sont très peu peuplés. Ces bourgades sont très isolées et une mère a tiré la sonnette d'alarme en disant que les volontaires fuyaient la zone. Certes, 2 monastères de grande valeur ont pu être sauvés, mais pour le reste, le danger reste entier. Facteur aggravant, des pompiers sur place observent une grève, dénonçant le fait qu'ils font des journées de 20 heures et considèrent que leurs temps de repos sont insuffisants. François Musso, Madrid RFI.
3: Une nouvelle série d'attaques la nuit dernière entre l'Ukraine et la Russie.
4: Plusieurs explosions ont retenti à Kiev, la capitale ukrainienne. Des missiles et des drones russes ont aussi touché la ville de Kryvyi Rih dans le centre du pays. Elles ont ciblé en particulier 2 entreprises industrielles, selon les autorités locales. La ville de Moscou annonce de son côté avoir été visée par 600 drones, une attaque d'une ampleur rare. Elle a fait 3 blessés. La guerre, qui dure depuis 4 ans et demi entre l'Ukraine et la Russie, continue de déborder sur les pays voisins. Un drone a été abattu dans l'espace aérien de la Roumanie. Des débris sont tombés dans une zone inhabitée près de la frontière ukrainienne.
3: L'Iran accuse le Qatar de détenir 3 de ses pilotes de chasse.
4: Capturés selon Téhéran lors d'une attaque contre une base américaine au mois de mars, leur pays demande leur libération. Doha dément les maintenir en détention.
3: Le siège dure depuis une semaine dans le village de Kousra en Cisjordanie occupée.
4: Les colons israéliens encerclent toujours plusieurs maisons palestiniennes. Leurs habitants sont enfermés chez eux. Le député israélien Ofer Kassif, le seul élu juif du parti arabe Hadash, a pu se rendre sur place il y a quelques jours. Il nous raconte la situation.
7: Les familles sont assiégées. Elles le sont encore. C'est fou. Après plusieurs jours, les forces d'occupation n'ont rien fait. Ces maisons sont maintenant comme des prisons. Au lieu de chasser les colons, les intrus, au lieu de les arrêter, ils jouent au chat et à la souris. Et les victimes, les Palestiniens, sont en fait emprisonnés dans leurs propres maisons. Quand je leur ai apporté un tuyau, le matériel pour reconnecter l'eau, après presque une semaine sans eau, bien l'officier israélien qui était là m'a promis qu'il serait autorisé à reconnecter l'eau. Ça fait plus de 24 heures et ils ne sont toujours pas autorisés à le faire. Ce n'est pas du terrorisme de la part des colons en soi, c'est du terrorisme de la part de l'État.
4: Le député israélien Ofer Kassif du parti arabe Hadash, il répondait à Frédéric Misselin.
3: La police marocaine a interpellé plusieurs dizaines de personnes hier près de Ceuta.
4: Il n'y a pas eu de vague d'entrée massive dans l'enclave espagnole hier, malgré les appels à franchir la frontière qui circulait sur les réseaux sociaux. Il y a deux semaines, plus de 60 000 migrants s'y étaient introduits illégalement dans l'espoir de rallier ensuite l'Europe. La plupart ont été renvoyés depuis sur le sol marocain, mais des milliers de mineurs marocains non accompagnés sont toujours sur place dans des conditions précaires. François Humfer Kataji a pu le mesurer à Ceuta.
8: Ils se baladent en petits groupes le long de la côte et font passer les journées entre baignades et repos à l'ombre des arbres. Les mineurs marocains arrivés à Ceuta espèrent encore rejoindre l'Europe et ne souhaitent pas revenir au Maroc, comme Bilal, 17 ans.
9: Je veux rester ici à Ceuta ou en Europe. Il n'y a rien au Maroc, je n'ai pas d'avenir là-bas.
8: Certains ont trouvé une place en centre d'hébergement, d'autres dorment dans la rue, peut-être un millier. Tous les soirs, ils se retrouvent sur la Playa del Trampoline avec les autres exilés venus de toute l'Afrique et du Moyen-Orient. Ici, les grandes ONG distribuent des sandwichs et pourvoient des soins de base, mais les besoins sont énormes. Julien Rodriguez est médecin volontaire.
10: Nous pensons qu'il reste à Ceuta plus de 7 000, 8 000, 10 000 personnes. Ils ne peuvent pas savoir parce qu'ils ne sont pas enregistrés.
8: Des cabanes de fortune ont été construites avec des cartons et des morceaux de bois sur la plage. De longues queues se forment devant les équipes médicales. Elles traitent des blessures, des maladies de peau, des problèmes respiratoires.
10: La santé publique ici n'existe pas, une plage avec ses besoins personnels, non, c'est impossible.
8: Dans ce qui ressemble de plus en plus à un bras de fer diplomatique, Rabat tient justement responsable les autorités espagnoles des conditions de vie des mineurs isolés. Mais la loi espagnole interdit tout retour collectif des mineurs. Chaque enfant doit faire l'objet d'un examen individuel. François Imfer Kataji, Ceuta, RFI.
4: Toujours sur le continent africain, le MPLJ revendique 2 attaques menées hier dans le nord du Niger contre des positions de l'armée. Il y aurait 15 morts et 7 blessés. Le MPLJ, Mouvement Patriotique pour la Liberté et la Justice, c'est un groupe rebelle Toubou qui réclame le retour de l'ancien président Bazoum, renversé il y a maintenant 3 ans. Les autorités nigériennes, elles, n'ont pas réagi à ces déclarations. Rendez-vous dans les rues le 15 septembre prochain en République démocratique du Congo. L'ultimatum de la C-64, la coalition d'opposition a expiré hier sans qu'elle ait reçu de réponse satisfaisante de la part du gouvernement. Elle appelle donc à manifester pour dénoncer la réforme constitutionnelle du président Tshisekedi.
3: C'est une petite révolution au Liechtenstein.
4: La minuscule monarchie d'Europe, longue de 25 km entre l'Autriche et la Suisse, elle vient de modifier sa constitution pour permettre aux femmes d'éventuellement hériter du trône. C'est l'une des dernières monarchies d'Europe à adopter ce principe, Jérémy Lanche.
11: Jusqu'à présent, la succession au trône n'était possible que pour les membres masculins de la famille royale. Dorénavant, ce sera l'aîné qui aura cette charge, peu importe son genre. Le Liechtenstein est dirigé par le prince souverain Hans Adam II, mais c'est son fils, le prince héréditaire Aloïs, qui gère les affaires courantes. En 2019 encore, celui-ci se disait opposé à l'idée que les femmes puissent diriger le pays pour des raisons de stabilité de la couronne, selon lui. Il a visiblement changé d'avis, même si ce n'est pas pour tout de suite. Le prince a 4 enfants, dont une fille, mais elle n'est que 2e dans l'ordre de succession. La décision est donc surtout symbolique dans un pays considéré comme à la traîne en matière de droits des femmes. Elles n'ont obtenu le droit de vote qu'en 1984. L'avortement y est toujours interdit. Le Parlement pourrait voter pour sa dépénalisation très prochainement, mais le prince Aloïs a déjà menacé d'y mettre son veto. Jérémy Lange, Genève, RFI.
3: Direction maintenant le bord des bassins des championnats d'Europe de natation à Paris.
4: Avec ce triomphe de Léon Marchand hier, le quadruple champion olympique a remporté le titre sur 200 mètres papillon en 1 minute 51 secondes et 72 centièmes. Cette médaille européenne, Christophe Diremzian, elle manquait au palmarès du prodige français.
12: C'était presque une anomalie dans la riche carrière de Léon Marchand. 4 titres olympiques, 7 mondiaux, mais jamais d'or européen. Un vide comblé en un temps canon, 1 minute 51 secondes et 72 centièmes, meilleure performance mondiale de l'année. Mais son partenaire d'entraînement aux États-Unis, le Hongrois Hubert Kos, l'aura longtemps fait douter.
13: Je pense pas que je suis parti très fort. Par contre, mon dernier 50, il est vraiment solide. Je suis un peu dégoûté, je pense que j'aurais dû accélérer plus tôt. J'avais un peu peur de ne pas tenir sur les bras et sur les jambes. Là, je fais une belle course, franchement, et j'étais au coude à coude avec Hubert sur les premiers 150 mètres. C'était vraiment une belle course.
12: Arrivé à Saint-Denis sur la pointe des pieds à cause d'un adducteur encore fragile, le Toulousain a chassé les doutes sur son potentiel et rassuré l'entraîneur Franck Esposito, qui suit Léon Marchand en France.
14: On voyait pas si à l'aise que ça. Hier matin, il n'était pas assez réveillé. Il n'avait pas de très très bonnes sensations non plus ce soir, mais il voulait se battre. Il s'est nourri un peu des hurrahs du public pour aller le plus vite possible. Et je crois qu'il a bien fait. Je pense qu'il faut être fier de ce qu'il fait. On l'a vu assez embêté avec cette blessure. Et franchement, ce qu'il fait cette semaine, pour moi, c'est extraordinaire.
12: Et il pourrait même quitter ses championnats sur un autre exploit ce dimanche, décrocher une médaille sur 400 mètres nage libre, une discipline qu'il teste simplement cette saison. Mais avec un chrono ultra rapide sur le relais 4 x 200 mètres de lundi, le défi n'est peut-être pas insensé.
4: Christophe Diremzian au championnat d'Europe de natation. Et puis on notera toujours en natation la performance.
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2: L'actualité, c'est avec Gaëtan Plenet. Bonjour Gaëtan.
4: Ah, bonjour Pierre, bonjour à tous.
2: On est dans les vignes dès le début de ce journal, près de Nantes, dans l'ouest de la France.
4: Et là-bas, on cueille déjà le raisin, bien plus tôt que d'habitude, effet de la sécheresse et des canicules à répétition. On va parler aussi de la Belgique, confrontée au pire incendie de son histoire. Le pays demande même à activer le mécanisme de protection civile de l'Union européenne. Dans ce journal également, le Liban, avec ses frappes israéliennes meurtrières. Hier, 11 personnes tuées, dont plusieurs enfants. On vous parlera aussi de cette habitante de Kousra qu'on a pu joindre en Cisjordanie occupée. Elle ne peut pas sortir de chez elle. Sa maison fait partie de celles qui sont assiégées par des colons israéliens. Reportage à suivre en Ukraine dans un cours de yoga pas comme les autres. Hier à Kharkiv, yoga et manifestation pour réclamer le retour du désormais ex-ministre de la Défense Mikhaïlo Fedorov, limogé le mois dernier. Et puis on fera un point sur les nouveaux affrontements intercommunautaires meurtriers cette semaine dans le centre du Nigeria. Avant de finir plus légèrement en musique avec les membres du groupe de reggae de Kongos en concert ce soir en Finlande, 80 ans et quelques tubes au compteur.
2: 16 départements français toujours placés en vigilance orange ce matin.
4: La canicule n'est pas encore tout à fait terminée, même si les températures, c'est vrai, redescendent petit à petit. Oui, mais pour combien de temps? On l'ignore, alors que l'été n'est pas fini et qu'il a déjà été perturbé par plusieurs vagues de chaleur renforçant la sécheresse. Parmi les conséquences, le début des vendanges en Champagne, dans le Bordelais, le Beaujolais ou encore dans le vignoble nantais. On n'avait jamais cueilli le raisin aussitôt, c'est inédit. Et il a fallu s'adapter, forcément. Reportage de Léo Hélène dans les vignes de Château-Thébault, près de Nantes.
5: Hotte sur le dos, François, salarié du domaine Huchet, se presse pour récupérer les raisins coupés.
6: C'est très intense, mais c'est vrai que tout se joue là. Donc, faut être très bon dans l'urgence, faut être réactif et faut être présent.
5: Et ce n'était pas évident, il a fallu s'organiser à la hâte. Ici, chez Jérémy Huchet, on coupait le raisin en septembre, il y a moins de 10 ans.
7: C'est complètement jamais vu. Ça risque quand même de se répéter. Donc, les vignerons qui avaient l'habitude de prendre les vacances fin août, bon, va falloir qu'on change nos habitudes.
5: Et adapter le travail à la canicule.
7: On commence dès que le jour se lève à 6h45. On arrête à 13h parce que rentrer des raisins trop chauds, c'est qualitativement, c'est pas bon. Et bah, pour pas que les équipes souffrent trop non plus, hein.
5: La chaleur influence aussi la quantité et la qualité du vin.
7: Sur la quantité, il se profilait une belle récolte. Elle sera beaucoup plus petite que prévu, puisque les baies ont rétréci. Elles sont beaucoup plus riches qu'à l'habitude, mais avec moins de jus. Donc on s'attend à un millésime très riche, fruité, avec beaucoup de volume et d'ampleur.
5: Précocité, quantité, goût, décidément le réchauffement climatique bouleverse tout.
7: On se pose tous beaucoup de questions, faudra vraiment intégrer avec ces à-coups climatiques que les productions agricoles, une sur quatre sera perdue. Faudra que le consommateur accepte de payer les produits agricoles français un peu plus cher s'ils veulent avoir encore des paysans en France, ça c'est certain.
5: Léo Hélène, Château-Thébault, RFI.
2: Chaleur et sécheresse qui ne facilitent pas le travail des pompiers. Deux incendies toujours pas fixés en France.
4: Et ils ne sont pas en voie de l'être, prévient notamment le préfet des Landes, alors qu'un feu a déjà brûlé près de 1600 hectares dans le département. Dans les Ardennes, la préfecture parle d'une situation défavorable, alors qu'un incendie a déjà dévoré plusieurs centaines d'hectares de forêt non loin de la frontière belge. La Belgique, justement, qui elle affronte l'un des pires incendies de son histoire. 2700 hectares brûlés, des habitants évacués, dont la grande réserve boisée des Fagnes. La situation est telle que les autorités belges ont demandé à activer le mécanisme de protection civile de l'Union européenne. Alors en quoi ça consiste et comment ça fonctionne, Sofia Katsenkova?
8: La Belgique a d'abord fait une demande au Centre européen de coordination d'urgence basé à Bruxelles. Celui-ci évalue les besoins, puis transmet l'appel aux 27 pays de l'UE, ainsi qu'aux 10 États partenaires de ce mécanisme, comme la Serbie ou la Turquie par exemple. Chacun peut alors proposer volontairement des équipes ou des appareils. Dans le cas de la Belgique, les Pays-Bas ont envoyé 2 hélicoptères. Lorsque les renforts ne suffisent pas, l'UE peut aller chercher dans sa propre réserve appelée Rescue. C'est elle qui a fourni à la Belgique un hélicoptère venu de Tchéquie et deux avions spécialisés envoyés depuis la Suède. L'Union européenne a 22 avions bombardiers d'eau en réserve, ainsi que 5 hélicoptères et une force de 800 pompiers environ. Ce mécanisme a été activé plus de 830 fois depuis sa création en 2001, mais ses limites apparaissent lorsque plusieurs catastrophes surviennent en même temps, comme cet été avec les nombreux feux de forêt qui ravagent l'Europe.
4: La précision de Sofia Katsenkova. Et puis l'Espagne est-elle aussi en proie aux flammes dans le nord, en Aragon, mais aussi dans le sud, en Andalousie. Là-bas, ça fait 8 jours que ça dure et les secours commencent seulement à afficher un début d'optimisme. Plus de 40 000 hectares ont déjà été brûlés dans ces deux incendies.
2: 11 morts hier dans des frappes israéliennes au Liban.
4: C'est le bilan quotidien le plus lourd depuis la signature de l'accord cadre entre les deux pays au mois de juin. Parmi les personnes tuées, un commandant du Hezbollah, mais aussi des membres de sa famille qui étaient à ses côtés, des enfants notamment. Le président libanais Joseph Aoun dit y voir un message clair pour l'avenir des négociations. Il semble faire preuve de pessimisme. Du côté d'Israël, on dit au contraire que ces frappes doivent relancer des discussions pour les rendre, je cite, beaucoup plus sérieuses.
2: L'armée israélienne a déployé des troupes jeudi à Kousra en Cisjordanie occupée.
4: Pour, dit-elle, protéger les habitants et maintenir la sécurité. Depuis une semaine maintenant, des colons assiègent là-bas plusieurs maisons palestiniennes dont les habitants sont terrés chez eux. Et si l'armée est bien sur place, je le disais, eh bien, elle n'intervient pas contre ces colons radicaux. Nicolas Falaise, vous avez pu échanger avec l'une des Palestiniennes qui est enfermée chez elle.
0: Cela fait une semaine qu'elle ne peut plus sortir de cette maison où elle cohabite avec deux autres membres de sa famille. Dans le logement voisin se trouvent plusieurs de leurs proches, dont de jeunes enfants, bloqués chez eux aussi par les colons extrémistes. Ces colons, on les voit sur deux vidéos que cette habitante palestinienne de Kousra nous envoie. Sur ces images tournées de sa fenêtre, de jeunes hommes et adolescents que l'on peut voir marcher par petits groupes sur les collines aux abords du village. Notre interlocutrice nous explique que les maisons assiégées n'ont plus d'eau courante ni d'électricité, hormis quelques heures de courant fournies par des panneaux solaires. En ce qui concerne le ravitaillement, les habitants ont pu recevoir l'aide apportée vendredi par des militants israéliens opposés à la colonisation. Ces derniers ont été aussitôt refoulés par l'armée. De sa maison encerclée de Kousra, la villageoise palestinienne observe ses soldats israéliens qui laissent la situation s'éterniser. Elle dit ne pas comprendre pourquoi ils protègent les colons au lieu de les déloger.
4: Nicolas Falaise, c'est une attaque d'une rare ampleur qui a visé Moscou cette nuit. 600 drones ukrainiens lancés vers la capitale russe, assurent les autorités locales. Un petit peu plus de 200 d'entre eux abattus. Pour les autres, on ne sait pas trop pour l'instant, seulement qu'il y a au moins 3 blessés. Pendant ce temps, à Kiev, l'alerte aérienne a à nouveau résonné cette nuit et des explosions ont été entendues. Le maire parle d'une attaque au missile balistique russe et là encore 3 blessés recensés.
2: L'Ukraine où le Parlement va faire sa rentrée dans quelques jours.
4: Et un dossier brûlant l'attend d'ores et déjà sur la table, les choix ministériels du président Volodymyr Zelensky qui a procédé à un remaniement. Alors il a notamment limogé le mois dernier son ministre de la Défense, Mikhaïlo Fedorov, qui était en conflit avec le commandant en chef de l'armée ukrainienne. Alors Zelensky a préféré se séparer de Fedorov, sauf que c'était un ministre populaire. Alors ce départ forcé a provoqué des manifestations dans le pays. Et c'était à nouveau le cas hier à Kharkiv, la deuxième plus grande ville ukrainienne. Ils n'étaient pas nombreux, c'est vrai, mais ils ont voulu faire entendre leur voix d'une manière pour le moins originale. Manifester et faire du yoga en même temps. Reportage d'Emmanuel Chaz.
3: À Kharkiv, sur la place de la Liberté, et malgré les alertes aériennes, ils sont 2 douzaines à avoir étendu leur tapis en caoutchouc et à brandir des pancartes pour réclamer le retour de Mikhaïlo Fedorov tout en enchaînant les poses de yoga. Pour ces manifestants, ceci n'a rien d'une anecdote. Angelika, qui travaille dans les ressources humaines, explique.
9: À Kharkiv, nous essayons constamment de trouver collectivement de nouvelles idées pour maintenir l'attention des autorités, car malheureusement, jusqu'à présent, elles n'ont réagi d'aucune manière à nos manifestations. C'est pourquoi aujourd'hui, nous avons ce rassemblement, mi-manif, mi-yoga. C'est une autre façon d'attirer l'attention.
3: Se rappeler à l'attention des autorités, c'est aussi la raison de la présence de Xenia, une éditrice.
10: La décision présidentielle n'a pas changé. Nos réactions, nos protestations, nos revendications sont tout à fait logiques, raisonnables et justifiées. C'est pour cela que c'est important pour moi d'être ici.
3: Ici, comme dans d'autres villes d'Ukraine, les manifestants sont jeunes, plus jeunes que leur pays, qui s'apprête à fêter 35 ans d'indépendance et de démocratie le 24 août prochain. Et ils comptent bien profiter de leur liberté d'expression pour réclamer le retour d'un ministre populaire qui se déclare prêt à reprendre son poste si le président l'y invitait. Emmanuel Chaz, Kharkiv, RFI.
4: Et après la Lettonie vendredi, c'est l'espace aérien de la Roumanie qui a vu entrer un drone cette nuit, non loin de la frontière avec l'Ukraine. Il a été abattu par un avion de combat espagnol. Des débris de l'engin sont possiblement tombés dans l'est du pays, mais les autorités roumaines ne parlent pas pour l'instant de victimes. On ignore d'où venait ce drone, mais plusieurs pays voisins de l'Ukraine ont fait état d'incursions dans leur espace aérien depuis le début de la guerre. Nous avons besoin de pardon, d'unité et de paix, dit Succès Basra, quelques heures après sa libération hier, gracié par le président Mahamat Idriss. Idriss Déby, l'opposant à la tête du parti des transformateurs, s'est exprimé devant la foule. Puis, lors d'une conférence de presse, il s'est dit reconnaissant de cette grâce présidentielle, même si ça ne signifie pas pour autant qu'il est amnistié. Son inéligibilité est donc toujours d'actualité. Mais son obsession n'a rien à voir avec les élections, assure-t-il. Il se dit prêt à travailler avec le pouvoir. Nous sommes la principale force politique. Rien ne peut se bâtir dans l'avenir sans nous, a-t-il ajouté.
2: Une vingtaine de morts vendredi soir dans le centre-ouest du Nigeria.
4: Plus précisément, dans l'état du Niger. Selon un député local, des affrontements communautaires ont éclaté et des milices locales s'y sont mêlées. Les détails depuis Lagos avec Harmonie Pandiniaga.
8: Plusieurs dizaines de personnes ont été tuées, des centaines contraintes de fuir et de se cacher après l'attaque vendredi soir du village de Kokoli dans la circonscription de Borgou. Les protagonistes de cette attaque appartiennent à deux ethnies, les Kambari et les Fulani, selon le témoignage d'un habitant à l'AFP. Un député de la zone, Jafar Mohamed, lui, assure que ces meurtres auraient été perpétrés par des milices locales, confirmant l'implication de plusieurs groupes ethniques. Dans cette zone rurale, proche du Bénin, les attaques de bandits, ces groupes armés qui volent le bétail, pillent et enlèvent des habitants sont régulières. À cela s'ajoute la présence de groupes djihadistes aux méthodes similaires. Pour Jafar Mohamed, la réponse sécuritaire à une situation largement dégradée est insuffisante pour assurer la protection des communautés concernées et demande un déploiement plus conséquent de forces armées. Harmonie Pondiniaga, Lagos, RFI.
4: Quand la terre tremble deux fois à quelques heures d'intervalle seulement, c'était hier en Indonésie. Le premier séisme a été le plus violent sur l'île de Flores dans l'Est. Au moins 48 morts selon le dernier bilan des autorités. Un bilan encore provisoire évidemment. Pas de mort signalée par contre quelques heures plus tard seulement lors d'un autre séisme à l'ouest, cette fois sur l'île de Sumatra.
2: Et puis allez, on vous quitte en musique Gaëtan, et ce n'est pas leur faire offense que de l'avouer les membres de...
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2: Vous écoutez toujours RFI, il est 8h en temps universel, 9h à Londres. Le journal de Gaëtan Plenay.
3: Bonjour à tous, et dès le début de cette édition, on est en Angleterre. Là-bas, de nombreux foyers sont appelés à faire des économies d'eau pour faire face à la sécheresse. Et tout le monde n'apprécie pas forcément la consigne. Reportage à Londres. On va faire le point sur la situation à Kousra, en Cisjordanie occupée. Voilà une semaine maintenant que plusieurs familles palestiniennes ne peuvent pas quitter leur maison, assiégées par les colons israéliens. On va aussi revenir sur ce feu vert de l'ONU qui accroît considérablement l'espace maritime de l'île Maurice, une aubaine à la fois économique et scientifique. Et puis du foot ce soir, Cameroun-Malawi en finale de la CAN féminine. Et puis en France et chez les hommes, cette fois le trophée des champions PSG Lens. Petit vent d'optimisme dans le département des Landes, dans le sud de la France, où un incendie a déjà ravagé 1700 hectares de forêt. Mais pas de reprise majeure cette nuit. La situation évolue favorablement selon le préfet, même s'il précise quand même rester prudent. Les températures caniculaires de ces derniers jours compliquent forcément le travail des secours, surtout que la pluie se fait attendre depuis plusieurs jours, et ce malgré quelques timides gouttes dans la soirée. L'Angleterre, elle, subit une sécheresse inédite depuis presque 200 ans. Les trois quarts du pays sont concernés, un pays où depuis les années 80 la distribution d'eau est entièrement privatisée. Alors face au risque de pénurie, eh bien plusieurs fournisseurs ont imposé des restrictions qui ne plaisent pas franchement à tout le monde. Reportage à Londres de notre correspondante Emeline Vin.
4: Prendre des douches plus courtes, réutiliser l'eau de cuisson des pâtes pour arroser les plantes, des mesures de bon sens dans un contexte de sécheresse selon ce couple de londoniens.
5: On le fait déjà en quelque sorte, il n'a pas plu depuis 45 jours, je crois. Il faut être responsable.
6: Je comprends que cela agace, parce que ce dont on ne parle pas, c'est le manque d'investissement. Il faudrait refaire les réseaux d'eau.
4: Chaque jour, les fuites dans le réseau engendrent une perte de près de 3 milliards de litres, un cinquième de l'eau potable. Louise dénonce un autre aspect du sous-investissement, l'absence de réservoir.
7: À chaque fois qu'il pleut, il faudrait pouvoir récupérer cette eau. Où est-ce qu'elle part ?
4: Aucun réservoir n'a été construit depuis 35 ans. Terry souligne qu'à Londres, l'opérateur a versé 4 millions de livres de primes à ses actionnaires en 2026, malgré une dette de 18 milliards.
8: On ne devrait pas porter la responsabilité de prendre des douches plus courtes et de restreindre notre consommation quand les entreprises se versent des millions en bonus en regardant littéralement l'eau fuiter des tuyaux.
4: 8 Britanniques sur 10 considèrent que le secteur de l'eau devrait être renationalisé. Emeline Van Londres, RFI.
3: Beaucoup de pluie, au contraire, vendredi matin au Japon, près de Tokyo. Elles ont été très fortes. Le bilan humain a été revu à la hausse. Au moins 9 morts. Rappelons que les scientifiques affirment que le réchauffement climatique d'origine humaine rend ce type de phénomène extrême plus fréquent, plus long, plus intense aussi. Et c'est d'ailleurs la même chose pour la sécheresse et la canicule. En Iran, une nouvelle exécution ce matin. Un homme qui avait été condamné pour avoir renversé plusieurs policiers avec sa voiture en janvier dernier lors des manifestations anti-gouvernementales. Ces exécutions sont plus nombreuses depuis le début de la guerre avec les États-Unis et Israël. Et l'Iran accuse le Qatar d'avoir capturé 3 de ses pilotes de chasse en mars dernier lors d'un raid qui visait l'émirat, à qui Téhéran demande leur libération. Le Qatar dénonce des déclarations trompeuses et dément détenir ses pilotes. Autre front de cette guerre, au Proche et au Moyen-Orient, le Liban, qui a connu hier son bilan humain le plus lourd depuis l'accord cadre signé avec Israël au mois de juin. 11 personnes tuées, dont plusieurs enfants, dans le sud du pays. L'une des frappes a visé le village d'Ansar, où l'armée israélienne dit avoir ciblé le quartier général d'une unité d'élite du Hezbollah, tuant l'un de ses commandants. Mais sa famille se trouvait aussi avec lui. Le Hezbollah menace de riposter. Ces frappes devraient relancer les négociations et les rendre beaucoup plus sérieuses et non produire l'effet inverse, a de son côté déclaré le porte-parole de Benjamin Netanyahu, le premier ministre israélien, auprès de nos confrères de l'AFP. Et l'armée israélienne a déployé des troupes jeudi à Kousra, en Cisjordanie occupée, pour, dit-elle, protéger les habitants et maintenir la sécurité. Depuis une semaine maintenant, des colons assiègent là-bas plusieurs maisons palestiniennes dont les habitants sont terrés chez eux. Une situation que dénonce le député israélien Ofer Kassif, seul élu juif du parti arabe Hadash. Il s'est rendu sur place en fin de semaine pour apporter des vivres et du matériel aux familles palestiniennes concernées.
9: Les familles sont assiégées. Elles le sont encore, c'est fou. Après plusieurs jours, les forces d'occupation n'ont rien fait. Ces maisons sont maintenant comme des prisons. Au lieu de chasser les colons, les intrus, au lieu de les arrêter, ils jouent au chat et à la souris. Et les victimes, les Palestiniens, sont en fait emprisonnés dans leurs propres maisons. Quand je leur ai apporté un tuyau, le matériel pour reconnecter l'eau, après presque une semaine sans eau, bien l'officier israélien qui était là m'a promis qu'il serait autorisé à reconnecter l'eau. Ça fait plus de 24 heures et ils ne sont toujours pas autorisés à le faire. Ce n'est pas du terrorisme de la part des colons en soi, c'est du terrorisme de la part de l'État.
3: Des propos recueillis par notre envoyé spécial permanente à Jérusalem, Frédéric Misselin. Lourd bilan en Hongrie. Un bus s'est renversé ce matin dans le nord-est du pays. Au moins 12 personnes sont mortes. 10 autres ont été grièvement blessées. Le bus circulait entre la Serbie et la Pologne. Rien ne peut se bâtir dans l'avenir sans nous, affirme Succès Masra lors d'une conférence de presse. La première depuis la grâce présidentielle accordée au chef du parti Les Transformateurs. Il a été libéré dans la nuit de vendredi à samedi et affirme maintenant vouloir travailler avec les autorités. L'espace maritime de la République de Maurice, considérablement élargi par les Nations Unies, 147 000 km² supplémentaires autour de l'une de ces îles, Rodrigue. C'est l'aboutissement de 17 années de procédure et ça renforce les droits souverains de l'île sur les ressources du fond marin et du sous-sol. Désormais, son espace maritime est près de 1100 fois plus grand que sa superficie terrestre, avec tout ce que ça implique forcément en termes de perspectives économiques et scientifiques à long terme, Patrick Hilbert.
10: Maurice renforce son statut dans le top 3 des puissances maritimes africaines avec 147 000 km d'espace maritime supplémentaire autour de Rodrigue. Un espace qui s'ajoute aux 2,3 millions de km² de zones économiques exclusives et aux 396 000 km² d'espace maritime co-gérés avec les Seychelles. Les fonds marins de cette zone offrent un fort potentiel minéral selon Reza Badal, directeur du département du plateau continental au bureau du Premier ministre.
11: Mais pour nous, encore une fois, c'est une avancée historique et je pense que si c'est pas mon génération ou une génération après, mais c'est tout le futur de Maurice qui va en bénéficier après.
10: Mais l'exploitation est encore lointaine, il faut d'abord adapter le droit mauricien, établir les règles de gestion et surtout garantir la protection de l'environnement marin avant de lancer l'exploration. Pour les autorités, cette décision ouvre donc surtout un chantier de long terme avec des retombées possibles pour la recherche, la gouvernance maritime et l'économie.
11: En ce qui s'agit de massive sulfide, comme on dit, ou le cobalt, le zinc, ou même le manganèse, alors dans ces genres de régions, ce sont des bassins océaniques, alors c'est ça le potentiel qu'il faut regarder maintenant.
10: Cette évolution renforce le rôle stratégique de Maurice dans l'océan Indien, où son espace maritime devient un enjeu clé de souveraineté. Patrick Hilbert, pour lui. RFI.
3: Un premier titre continental ce soir, soit pour les Camerounais, soit pour le Malawi. Finale de la CAN féminine de football. Le coup d'envoi à Rabat à 19h en temps universel. Ce sera à suivre dans un live spécial sur notre site RFI.fr. Et à la même heure, ou presque, ça commencera un quart d'heure plus tôt, un autre titre en jeu, mais cette fois chez les hommes. Et en France, le trophée des champions, la confrontation entre le vainqueur de la dernière Ligue 1, le Paris Saint-Germain, et celui de la dernière Coupe de France, le RC Lens. Les Parisiens ont remporté 12 des 13 derniers trophées dans cette confrontation. Alors forcément, les Lensois ont bien l'intention de mettre fin à ce cycle infernal, Esteban Mirales.
12: Sur le banc, s'ils ont perdu Pierre Sage, artisan majeur de la saison passée historique, les Sang et Or ont gagné l'Allemand Dino Topmöller, l'ancien entraîneur de Francfort, qui est ambitieux. Son équipe ne savoura pas vaincue face à l'ogre parisien, fraîchement vainqueur de la Supercoupe d'Europe.
13: Je dis à mon équipe aussi, nous on va être prêts. Et ça c'est à nous de montrer. Tout le monde a envie d'écrire encore une fois histoire pour le club. Pour moi, le plus important, il faut montrer qu'on a peur de personne. On va donner tout, on va essayer tout pour gagner ce titre, pour rester le titre ici à Lens.
12: Un immense défi attend donc les Lensois qui ont perdu leurs 7 derniers duels face aux hommes de Luis Enrique. Mais les coéquipiers de Florian Thauvin pourront compter sur leurs supporters. Le match se déroule en effet dans leur antre au stade Bollaert. Le lieu a été décidé par tirage au sort, un véritable atout pour le RC Lens. Plus de 35 000 personnes à l'unisson derrière les joueurs sang et or. Lens pourrait s'offrir un premier trophée des champions dans son histoire après en avoir disputé un en 1998, perdu justement face au Paris Saint-Germain. Mais cette année, Paris arrive avec une préparation perturbée par la Coupe du Monde, des internationaux revenus il y a quelques jours seulement et peut-être pas encore prêts à enchaîner 4 jours seulement après leur sacre face à Aston Villa.
3: Esteban Mirales du service des sports de RFI. Il est 10h10 à Paris, 2h de moins en temps universel. Merci d'être avec nous.
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16: Dans le souffle et l'élan des indépendances africaines dans les années 60, un rêve prend forme parmi tant d'autres. Mais celui-là s'entête et s'offre même un destin. Il faut donner au panafricanisme, souvent théorique et idéologique, une expression réelle, quelque chose de concret. Et c'est dans le ciel et à Yaoundé que le rêve est ratifié en 1961. Baptême et berceau sous la bénédiction des pères fondateurs. Air Afrique est née, compagnie authentiquement panafricaine. 11 pays sont de l'aventure pour doter à la desserte aérienne d'une force de frappe continentale. Tout y est alors, l'euphorie, la volonté politique, la détermination, l'envie dans le nouveau temps de la libération de voler de ses propres ailes. Dès sa naissance, Air Afrique est un mythe, une fierté, un miroir des ambitions d'un continent qui cherche à s'envoler sans toujours détenir les moyens de cette indépendance. Après 20 ans de trajectoire ascendante, Air Afrique entre dans un tunnel.

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1: Je crois qu'on devrait l'amener au bal, la Fanny. 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

0: C'est donc Didier Osseux avec le titre Pou des bons. Bonjour à toutes et à tous et bienvenue sur 101.5 FM de Radio G. Vous écoutez Ambiance Soleil, l'émission épicée du dimanche avec JP et Tony.
1: Aïe,
0: Tony est en pleine forme. Tout va bien.
1: Oui, j'ai passé, j'ai bien dormi.
0: Ah ben c'est super ça. Vous retrouvez donc Tony tout à l'heure à 13h30 pour les trésors du grenier.
1: On va aller faire un petit tour. Bon, tout même dans le grenier.
0: Aujourd'hui, notre invité est dans le studio en direct d'Angers, c'est Shaidi.
2: Yeah.
0: Bonjour Shaidi, la reine du Zouki Pop.
2: Bonjour.
1: JP et Tony.
0: Merci de nous faire cette honneur.
1: Tony.
2: Merci de m'avoir.
0: Ah, c'est que tu es surtout un nom, une voix que les amateurs de Zouk connaissent, hein, avec surtout ton fameux titre de légende, Who's She Who, un 2001.
1: Oui.
0: D'accord, alors j'espère que tu es en pleine forme.
2: Il y a 24 ans.
0: Pardon, il y a 24 ans? Ouais. Ah, bah wow. Oui. C'est vrai, t'as pris de
2: votre. Elle a fait la route. Là, je sais.
0: Tu connais Angers?
2: Angers. J'ai fait un show il y a longtemps, non?
0: Il y a longtemps, hein? Ouais, ouais, d'accord.
2: Sinon, non.
0: Okay.
2: Par le train.
0: Merci, Shaidi. On va se retrouver tout à l'heure. Tu es de retour sur la scène Zouk depuis 2020. On te retrouve donc d'ici une dizaine de petites minutes. Hein, et nous parlerons donc de ta carrière et de ce nouveau single composé par Reynald Tunted, créateur du Zouk Velours.
2: Yes.
0: Outre notre invité, c'est aussi le retour de la rubrique Parlez-moi Zouk avec Charlie Coupé de Caen-Martin. Ça, c'est à 12h30.
1: Notre national, Charlie.
0: Alors, la rubrique sera forcément écourtée puisque nous avons une invitée. Côté nouveautés, là aussi, on se restreint. Il y aura juste deux nouveautés, mais du super bon. Je vous le dis tout de suite. Hein, c'est le groupe hors pair composé de Jesse Belval, Jean-Marc Ferdinand, Patrice Hulman, Dave Martial, Jimmy Desvarieux. Hein, ils remettent le couvert avec un second zouk béton qui s'appelle Las Palais. On a suivi en nouveauté de Rudy le Guyanais qui vient de sortir un autre single, extrait de son EP Mes Confidences, et ça s'appelle Amour Interdit. On écoute, il y aura Charlie Coupé de Caen-Martin, toujours Franzi, Seyo San Antonio, Reynald Sunset et DJ Sketty.
1: Que du bon.
0: Et puisque tu as envie de parler, Tony, je te laisse la place pour l'hôtel.
1: L'hôtel n'a pas changé, c'est toujours le 02-41-60-47 deux fois.
0: Waouh, comme il dit ça bien. T'as vu, hein? Tu es pas touché, Shaidi. Le site
1: merci,
0: de la radio, c'est le www.radio-g.fr, bien sûr. Et le compte, il vous reste aussi le compte Facebook Ambiance Soleil, AMBIANS, et plus loin, Soleil, SOLEY. Allez, on va démarrer tout de suite

Salut l'artiste, un hommage à Gilles Floreau. Hein. Charlie nous dira deux mots avant de faire sa petite rubrique. Hein. La suite est une nouveauté, et vous devinez de qui je parlais? Ah oui, il s'agit du groupe Hors Pair, un groupe, hein, pas un concept, c'est une petite précision importante de Jean-Marc Ferdinand. Hors Pair, ce sont cinq voix, cinq énergies qui font un groupe qui prône l'union. Hein. Ensemble, nous irons plus loin, c'est leur petite citation. Un groupe formé donc par cinq artistes de premier plan, Jean-Marc Ferdinand, donc ambianceur, animateur de radio, défenseur du zouk, mais aussi du gros cas, et qui est toujours dans l'exploration musicale et culturelle. Témoin son dernier opus avec le Strasbourgeois Cyprien Steck, qui est un mélange d'électro et de gros cas, les frères Timal, et Jessie Belval, une voix zouk perfectionniste, généreuse, qui elle aussi est en recherche d'innovation. Patrice Ullman, ancien membre de Quibi, aujourd'hui chanteur de Cassave. Jimmy Desvarieux, alors je l'ai eu en interview, si vous l'avez pas écouté, allez sur le site, hein, cherchez le replay. Jimmy aussi donc ancien membre de Quibi, un groupe d'acapella fameux. Les deux sont des professionnels de la vocalise, et Dave Martial, producteur, compositeur, arrangeur, chanteur aussi, l'un des piliers actuels de la production antillaise de qualité. Alors ces cinq artistes sont tous sans exception des personnes de grand talent, qui se connaissent et sont passionnés par l'expression culturelle. Ils créent donc ce groupe avec comme fondement l'amitié, et surtout pour donner un souffle de fraîcheur et un coup de boost au zouk. Hors Pair, c'est un groupe de live, forcément. En juin 2024, ils ont sorti leur premier single, ils remettent le couvert avec ce nouveau single qui s'appelle Las Palais. À noter que le premier album du groupe est en préparation, et si vous êtes du côté de la Guadeloupe le 13 décembre, allez à l'archipel, ils y seront au concert. Hors Pair, c'est maintenant.

un titre festif hein, du Zouk Béton, ça s'appelle Las Palais, le groupe hors pair, hein, ils font partie de la crème des artistes antillais. Yes, vous êtes sur Radio G sur 101.5 FM, vous écoutez Ambiance Soleil, on enchaîne tout de suite avec une grande voix iconique, hein. Bien sûr, c'est celle de Shaidi. Ah, ouais.

0: Elle met de l'ambiance.
1: Elle met de l'ambiance, il n'y a pas de problème. C'est son super titre qui s'appelle donc Who's She Who, l'année 2001, tiré donc de l'album du même nom. C'est donc en direct de notre studio d'Angers. Hein. Merci d'être avec nous, Shahedi. Donc, c'est un titre qui est resté 6 semaines, numéro 1 des ventes. Hein. Ça fait des souvenirs, tout ça.
2: Merci à Ronald Rubinel, à Henri de Podina.
1: Des grandes personnes, personnes.
0: Des très bons musiciens.
1: Qu'est-ce qui te vient en tête tout de suite, là, à chaud, la première chose qui te vient en tête à propos de ce titre?
2: Oh, Great Memories.
1: Great Memories.
2: Très, très bon souvenir. I was young and wild. J'étais très wild.
1: C'était ton...
2: Très bon souvenir, très bon époque, très bon era.
1: C'est une très très bonne période en tout cas. Quelle est l'histoire de ce titre de légende alors? Là, tu peux pas faire l'impasse là-dessus. Est-ce qu'il y a une histoire?
2: Oui. Who's she who? Qui est-elle? D'où elle vient? C'est qui cette femme?
1: Qui est Shaggy?
2: Donc j'ai écrit, I was talking about my story. Comme je fais chaque fois, je passe, vous êtes là, qui est-elle? Donc, I was talking about my life. Je parlais de moi.
1: Tu parlais de toi. Oui. Donc, c'est donc de Shahedi, Donc, quelque part, il est un peu autobiographique.
2: Oui. Toutes mes chansons sont très...
1: Toutes tes chansons parlent de toi.
2: Ma vie, en général.
1: Ouais, de ta vie. Du moment, de la période de ta vie que tu vis.
2: D'inspiration. Oui.
1: Alors c'est vrai que tu es française.
2: Non.
1: Tu es qu'est-ce que tu es exactement en fait? J'en sais rien. Tu es moitié américaine par ton père.
2: Yes.
1: Africaine et vietnamienne.
2: Ma mère est vietnamienne.
0: Vietnamienne.
2: C'est des gars. Mon grand-père avait fait la guerre d'Indochine.
0: On fait des mélanges.
2: Parce qu'il faut qu'on dise ça. Mon grand-père avait fait la guerre d'Indochine. Là où il a rencontré ma grand-mère, Gwen. Boom. And then boom. The rest is story. That's all.
1: D'accord.
2: Donc j'ai 25% de Vietnamese blood.
1: Ouais.
2: And very proud. Ma grand-mère était de Hanoï.
1: Mais ce qui m'étonne, c'est que tu as un fort accent anglais, hein, quelque
2: Normal,
1: part.
2: Normal, parce que tout est anglais.
1: Tu es complètement
2: anglais. Ouais. I speak English.
1: Mais en fait, tu vis pas en France, mais tu vis, t'as envie de vivre en France quand même.
2: Il y a un pied à terre. I don't have to say it.
1: Ah, bon, en fait.
2: C'est personnel.
0: Elle parle français.
2: C'est personnel.
1: On peut creuser, mais bon.
2: Je peux pas dire des choses. Personnel. Hein, Reynolds.
1: Bon, d'accord.
2: Chai est très mystérieuse.
1: Oui, je vois ça, tu cultives certains mystères. Oui, ça, je l'ai remarqué.
2: Très bien d'être mystérieuse.
1: Chai, je te présente rapidement. Cet album, c'est ton deuxième album. Hein. Tu as en tout 4 albums.
2: Oui.
1: Ta spécificité, c'est que tu rappes sur du zouk.
2: Oui.
1: On peut le dire. Hein. À l'époque, c'était donc les débuts du rap. Hein.
2: Oui.
1: On te surnomme donc la reine du zouk hip-hop. C'est un titre que tu acceptes?
2: Bien sûr.
1: Ouais. Remarque, tu as l'élégance et l'allure qui va avec, hein. Une reine.
2: J'ai pas vu encore d'autres Shahedi. J'aurais aimé voir une nouvelle Shahedi.
1: Ah oui?
2: Oui.
1: Tu trouves qu'il n'y a pas de, il y en a pas qui vont t'égaler?
2: No, I'm not that pretentious. No.
1: Tu n'es pas prétentieuse.
2: Mais j'aurais aimé voir une nouvelle Shahedi.
1: Pourtant, il y a beaucoup de femmes qui rappent actuellement. C'est de plus en plus.
2: Mais pas mon touch.
1: Non.
2: Pas mon touch. J'aurais aimé, moi, Shahedi, avoir une new Shahedi.
1: Ah, d'accord. Il va falloir que tu en formes une alors, peut-être.
2: Oh, là,
0: Suzy. Il faut faire cloner.
2: Mais Shahedi est très éclectique. Je fais du hip-hop, dance music. Mm-hmm. J'ai même un dance music qui est sorti.
1: Oui.
2: Un mot qui s'appelle Encore.
1: Ah oui,
2: je fais tout. Celui-là,
1: je ne connais pas. Hein. J'ai pas eu le temps de voir celui-là.
2: Yes.
1: Quand j'ai regardé, j'ai fouillé un peu. Hein.
2: Encore.
1: Alors, Shahedi, tu es auteure, compositrice et chanteuse. Hein.
2: Yeah.
1: Pour revenir à Who's She Who, qui est vraiment un gros, gros tube. Hein, vraiment, s'il faut t'identifier à un titre, je crois que c'est celui-là. C'est celui-là. Et c'est vraiment les paroles qui collent bien avec, avec ta personne en plus. Et tant mieux que ça a été un succès. Hein.
0: C'est un beau titre qui a fait son chemin.
1: Oui, tout à fait. Ouais.
2: Bon chemin. Il y a eu The Delio avant Wushu. Il y a eu Don't Even Touch. C'est mon préféré dans mes classiques. Don't Even Touch.
1: D'accord. Le succès a été une surprise. Vous vous y attendiez? avec Ronald Rubinel.
2: Ronald savait que ça allait être un succès.
1: Il le savait déjà?
2: J'étais très surpris. J'ai fait, oh!
1: Toi, tu savais pas.
2: Ok. Comme je dis, c'est Don't Even Touch qui était mon favorite. Mon préféré. C'est Don't Even Touch. Donc, quand Wushu a fait boum, j'ai fait wow, ok. It was a beautiful surprise.
1: D'accord. Ouais, ça a été une sacrée surprise, j'imagine. Ouais. Moi, j'ai beaucoup de CD où je te retrouve ton nom. Je te fais beaucoup de compiles aussi. Donc, je te retrouve. Je crois même que j'en ai un, là. Tiens.
2: Beaucoup de compiles.
1: J'ai l'extra, là. J'ai l'extra, t'as vu?
2: Oh, extra.
1: Bien glacé aussi. Mais, ouais.
2: Yeah.
1: Donc, ton actualité, c'est donc le titre You, My Secret Lover, produit, réalisé par Reynald Sunset. Hein.
2: Sunset.
1: Un compositeur efficace qui a créé son propre style, le zouk velours. Un morceau plus doux, un morceau qui, je dois dire, te ressemble aussi et est en alignement avec ta personne. Hein. Sexy, élégant.
2: Thank you. That's so shy.
1: J'en fais un peu trop là.
2: Shy. Oh God.
1: Ça va, j'en fais un peu trop, non? Tout va bien.
0: C'est pareil.
1: Non, je regarde le temps en plus, si j'avais dit moi. Je pense que Charles va pas tarder à nous appeler. Alors, quand on écoute les deux titres, il y a du temps qui a passé. Alors, quelle est la différence entre l'ancienne Shahedi et celle d'aujourd'hui, la nouvelle?
2: Oh, more mature. Plus mature.
1: Plus mature.
2: Yeah.
1: La maturité.
2: Oui, même dans les textes, c'est plus mature. On change, non? On évolue. On évolue.
1: Je t'imagine très bien jeune.
2: Oh, j'étais
1: très,
2: too much.
1: Très bien comment tu devais être.
2: J'étais too much. Il reste un peu de young shy. Il reste toujours un peu de young shy.
1: Oui, oui, oui, il reste toujours. Il est toujours présent. Alors, dis-moi, tu aimes les auteurs qui ont une patte, parce que Rubinel, il en a une, mais Sunset aussi, Reynald aussi.
2: Sunset, yeah, that's her first song. C'est la première fois on travaille ensemble.
1: Ouais.
2: It was nice.
1: C'était, ouais, c'est
2: très
1: cool.
2: Bon producteur, très patient with me, and we understand each other. On se comprend et on se mixe très bien. Ce sera pas le dernier titre ensemble.
1: D'accord. Quelle est la petite genèse, et puis on va écouter le titre. Quelle est la genèse de ce titre? Pourquoi vous l'avez fait ensemble? Quel a été le déclic?
2: You My Secret Lover?
1: Ouais, You My Secret Lover. On va l'écouter juste après.
2: Renan m'a sent this song 3 mois. C'est 3 mois après, je fais, oh! Il m'a dit, oh, I sent it to you. I was like, hey, I need a song. I need a beat. I need a beat. Boom, parce que j'étais inspirée par Renan.
1: Oui.
2: Somebody. And boom. Je l'ai enregistré, boom. And the rest is story.
1: Juste comme ça. Tu es en Guadeloupe alors?
2: Guadeloupe? Non.
1: Non, t'es pas, vous avez fait ça par téléphone?
2: Non, il me sonne et je vais au studio et je sonne mes vocals.
1: D'accord, okay.
2: Maintenant, c'est ça. On est là et on sonne.
1: Oui, c'est vrai. C'est souvent comme ça maintenant.
2: C'est bien.
0: L'évolution.
1: D'accord. Oui. Eh bien, écoute, je te vois, on va écouter ce fameux titre, You, My Secret Lover, qui est donc ton actualité.
2: Oui.
1: Et donc, un titre produit par Reynald Sunset. Tout de suite.
2: Reynald.

0: Oui, ah, baby.
1: Super.
2: Un plaisir d'entendre Shadi en train de rapper là en direct. Hein. C'est un véritable plaisir. Ouais.
0: On a Sunday morning. And I'm not a morning person.
2: Ouais, tu es une personne du matin, c'est bien ça.
0: Non, je ne suis pas du matin.
2: Ah d'accord, tu es pas du matin.
0: But it's okay. On a good vibes dans ce studio. Vous êtes très gentil. So,
2: ah, yeah. Voilà. D'accord, mais dernière petite question. Est-ce qu'il y a quelque chose d'autobiographique dans ce titre? Là aussi.
0: Oh, that's a personal
2: téléphone.
0: Song. That's a personal song.
1: Radio,
0: always, it's always about me. Il y a toujours mes histoires personnelles.
2: Toujours, toujours. Comme tu l'as dit tout à l'heure, mais je me suis dit, je vais quand même te poser la question.
0: Mm-hmm. Yes.
2: Il y avait quelqu'un d'autre. Bon, sinon, pas de clip encore.
0: Pas de clip. Dernier clip, c'est encore The House Music.
2: D'accord.
0: Sorti. Ça, je vais shooter le clip.
2: Alors, il va y avoir un clip pour le prochain titre que tu as sorti.
0: Mais non, encore, il sorti de vidéo sur YouTube. Encore.
2: D'accord.
0: C'est House Music, c'est Dance Music.
2: D'accord. Mm-hmm. Très bien. Ben, écoute.
0: Le clip pour We Taking Over avec Mike Louvino. On YouTube, too.
2: Ok, merci Shadi. Moi, j'aimerais surtout savoir si c'est Charlie qui est là, Tony ou pas. D'accord. Eh bien, écoute, on va pouvoir commencer tout de suite. On le met tout de suite à l'antenne, alors. Hein.

0: Voilà, bonjour Charlie, content de te retrouver, ça va?
1: Bonjour mon ami JP, bonjour Tony, bonjour à votre invité, Chadet.
0: Charlie, Chadi, bah
1: ouais. voilà, vous êtes bien accompagné aujourd'hui.
2: Ah oui.
0: Très bien, très bien, on est bien. Alors là, à la limite, on partirait pas de radio, je resterais peut-être faire une émission ce soir.
1: Je m'en doute, hein.
2: Je m'en doute.
0: Tu as failli me faire une frayeur, Charlie, hein.
1: Non, justement, j'étais en train de vous écouter attentivement et d'apprécier le nouveau son de Chadi. Donc, j'étais là, hein, y a pas de souci, tu sais, je fais jamais faux bon. Donc voilà, je reviens sur Radio G, tranquillou. On reprend l'émission, la chronique par les Mazouk.
0: Ouais,
1: hein. Voilà, on va se replonger dans la DN Zouk et revivre quelques bons moments qu'on a vécu avec les ténors du Zouk. Qui ont placé les jalons du Zouk.
0: Pour la petite histoire, Parler Mazouk, c'est aussi une émission sur Kaina Radio, hein, tous les 15 jours.
1: Tout à fait, hein, voilà. Tous les 15 jours sur Kaina Radio, qui va reprendre au mois de novembre d'ailleurs.
0: D'accord, très bien.
1: Voilà, très bientôt, donc voilà quoi.
0: Un petit mot rapidement sur Salut l'artiste que tu viens de ressortir, Charlie.
1: Alors voilà, Salut l'artiste, c'est un titre que j'avais sorti à l'époque entre 2020 et 2021, c'était la période pandémique. C'est un titre que j'avais écrit en mémoire à notre regretté Gilles Floreau. Et malheureusement, par rapport à la pandémie, on n'a pas pu faire exactement ce qu'on voulait faire avec ce titre, c'est-à-dire faire la promotion et faire un clip. Donc, on a décidé avec une nouvelle production et Sawyer Prod de ressortir ce titre, écouter un petit peu, et avec un support visuel, le clip qui est sorti depuis le 15 octobre, hein, c'est ça, hein, 15 septembre, je crois, 15 octobre.
0: Oui, je crois.
1: 15 septembre, voilà, c'est ça.
2: C'est ça.
1: 15 septembre, donc voilà, et ça suit son cours, et on a de très, très, très bons retours. Comme quoi, c'est important d'avoir un support visuel avec un titre. Je pense que ça change l'écoute, et je crois qu'on a bien fait de faire ça et de ressortir le titre. Donc voilà pour la petite histoire de Salut l'artiste, le titre en hommage à notre regretté Gilles Floreau.
0: Merci voilà. Charlie. Eh bien fait, alors, qu'est-ce qu'on écoute alors? Qu'est-ce que tu vas nous où est-ce que tu vas nous entraîner?
1: Donc, alors en plongeant dans l'alien du zouk, tu sais, en mettant les mains en cherchant bien, en essayant. Alors j'ai fait ça un peu où j'ai mis la main, j'ai pris ce qui est venu. Alors voilà, je suis tombé sur deux charmants jeunes hommes originaires de la Guadeloupe, plus précisément Saint-Martin, parce qu'on sait Saint-Martin avant c'était une commune de la Guadeloupe aujourd'hui qui est un petit peu détachée, mais on a des liens très très forts avec Saint-Martin, d'autant plus que moi personnellement, ma grand-mère est originaire de Saint-Martin. Donc voilà, avec le groupe Zouklouk, avec les deux frères Charbonnier.
0: Je t'interromps une petite seconde, juste pour dire, mais je sais que Chadi les connaît, les frères Charbonnier, non?
3: Chadi?
0: Ah ben oui, Saint-Martin.
1: voilà.
0: Toute l'équipe.
1: Ah ben voilà. Donc voilà, c'est voilà, comme quoi il y a pas de hasard. Donc voilà, ben on va écouter ce titre de Zouklouk, Océan. C'est un titre qui nous a on a lové, on a fait des rencontres sur ce titre, magnifique titre. Hein. Donc on va écouter ça, Océan, du groupe Zouklouk avec les frères Charbonnier.

0: L'océan, un titre de 1995, Charlie.
1: Exactement, super titre. Hein.
2: Ah oui,
1: super. Avec.
0: Charlie est parti. Charlie est parti.
3: Donc on l'a pas coupé.
0: On l'a pas coupé. Il faut que tu raccroches alors. Bon ben. Eh bien, on va vous passer, puisque Charlie est parti, qu'il y a eu une coupure, il va certainement rappeler tout de suite, il n'y a pas de problème, mais en attendant, on ne peut pas rester comme ça sans musique. On va passer le prochain titre, c'est Soif de toi, et entre-temps, bon, Charlie va rappeler certainement.

0: voilà, Charlie est de retour tout de suite. Désolé Charlie, j'ai dû envoyer le son puisque je me suis retrouvé piégé.
1: Non, c'est pas bien grave, ouais. C'est pas bien grave. C'est donc comme ça, on enchaîne rapidement, donc c'est fait. Donc c'est bon, ben voilà. Je suis en direct là ou ça continue
0: à tourner? Tu es en direct, Non, j'ai coupé, j'ai mis le son sur pause. Alors, tu peux terminer ce que tu allais dire sur Zouk.
1: Ok, voilà, monsieur qu'on ne présente plus, monsieur Rodrigue Marcel. Voilà, qu'on a connu dans GP Orchestra, dans le groupe aussi Les Roses, avec le fameux tube Don't Disturb. Et donc voilà, avec pas mal de tubes, Soif de toi, S'il te plaît entre nous, et pas mal d'autres tubes. Donc voilà, c'est un grand monsieur qui a joué aussi dans les Marseilles en Guadeloupe.
0: Il a commencé avec le Typical Combo,
1: Voilà, le Typical Combo, il a roulé sa bosse, ce monsieur. Voilà,
0: ouais, c'est vrai. Il est dans au moins une centaine d'albums, puisqu'en fait, il est choriste.
1: Oui. Il est, c'est vrai qu'il n'y a pas beaucoup, je dirais, d'informations le concernant lorsqu'on va chercher. Mais c'est quelqu'un quand même qu'on connaît parce qu'il a participé à beaucoup de projets, que ce soit des compiles et tout ça. Donc voilà, grand monsieur originaire de la Basse-Terre en Guadeloupe, monsieur Rodrigue Marcel.
0: Il a travaillé aussi avec Ronald Rubinel, que je t'ai dit.
1: Oui, beaucoup. Tout à fait.
0: Je te laisse terminer, Charlie.
1: Donc voilà, on va écouter ce titre, tranquillou, comme tu l'avais dit à balancer, on va l'écouter tranquillou, ce son qui est sorti en 1998, si je ne me trompe pas, sous ton contrôle, monsieur JP.
0: Oui, je crois, voilà, je t'avoue que là, je sais plus.
1: Ouais, c'est un titre qui est sorti en 1998, alors on va écouter ce titre tranquillou, et après on va
2: venir. Avec plaisir.
0: D'accord. Voilà. Rodrigue Marcel,
1: Rodrigue Marcel.
0: Soif de toi.
1: Soif de toi.

0: la soif de toi. Hein. C'est donc Rodrigue Marcel, Charlie. Merci pour ce petit retour dans le passé.
1: Tout à fait. Comme quoi, dans l'ADN du Zouk, il y a du bon, du très, très, très bon. Ben. Donc, avec ce super titre Soif de toi, hein, il y a plein d'autres titres, comme je le disais tout à l'heure, notamment sur une compilation avec Henri Deps, avec le titre C'était à Mounioni, avec comme auteur Frédéric Caracas, compositeur Henri Deps. Donc, il y a d'autres titres, comme je le disais tout à l'heure, S'il te plaît, sorti en 2001, Entre nous, 2008, et surtout ce que moi j'ai beaucoup aimé, c'est avec le groupe Les Roses. Je sais pas si tu te
0: Les Roses, oui, je connais, oui, avec voilà, Stéphane Castry. Il y a quelqu'un aussi qu'on connaît, c'est Dakalor qui a chanté avec eux, je crois.
1: Il y a Dakalor, ouais. Il y a aussi c'est le gang du Zouk, hein, qu'on l'a appelé pendant un moment aussi,
0: c'est
1: ce
0: vrai,
1: groupe.
0: C'est vrai.
1: Donc un très bon souvenir, je vous invite à aller sur les réseaux sociaux, notamment YouTube et autres, et de taper Monsieur Rodrigue Marcel. Très riche, hein, comme on le disait tout à l'heure, avec beaucoup de featuring, de participation sur pas mal d'albums. Donc voilà, je vous invite à aller chercher tout ça, et donc écouter ces belles mélodies que ces gars-là ont créées, ont posé les jalons du Zouk. Donc voilà, moi mon morceau préféré c'est Don't Disturb, avec Don't Disturb, que j'aime bien, avec Doulet sur le groupe Les Roses. Je vous invite à écouter. Donc voilà.
2: Avec plaisir. Des choses.
0: Merci,
1: et sinon on se dit à dans 15 jours, hein.

0: Charlie Moisou que vous retrouvez donc dans 15 jours. On va poursuivre tout de suite, puisque le temps n'étant pas extensible. Oula, pardon, excusez-moi. Extensible. Ah, voilà, quand même. On reste dans la mouvance Zouk de légende. On écoute tout de suite You Came Into My Life de Shady. Hein.
1: Et Princess Lover sur les cœurs. Dans les cœurs,
0: d'accord. C'est vrai, c'est effectivement, je reconnais maintenant.

0: écrit par Harry Dimoula, donc tiré donc de l'album Smile on Me 2003. Ce titre-là n'est pas écrit par Harry.
1: Non.
0: Ah, alors.
1: Les cœurs.
0: Ah, vas-y, alors raconte-moi parce que c'est ce que j'ai vu. Hein.
1: No.
0: D'accord.
1: Nobody write parce my songs. Never.
0: D'accord, non, oui, composé peut-être.
1: Composé.
0: Voilà.
1: Non,
0: même pas.
1: C'est lui qui a fait le beat.
0: Je sais pas, mais il y avait marqué Harry Dimoula, du coup.
1: Oh,
2: ah bon.
1: Ah. Faudra que j'aille check ça.
0: Ouais, regarde, moi j'ai vu vite fait.
1: C'est plutôt mon ami Régis qui a fait le beat.
0: C'est plutôt ton hâte. D'accord.
1: Je pense à Ali Angel peut-être faisait des. I don't know. Ali Angel. Voilà. Non. Personne n'écrit pour ça.
0: D'accord, Shadi est compositrice, autrice.
1: Non, personne n'écrit pour ça. Personne ne peut venir dire. J'écris toutes mes chansons. J'écris pour des gens aussi, ça.
0: Oui, ça aussi, je sais que tu le fais.
1: Oh,
0: tu as écrit beaucoup de trucs. Hein, ouais.
1: Non.
0: Eh bien, désolé, mais moi, je suis tombé sur cette information. Parfois, il y a des mauvaises informations,
1: oui,
0: quelqu'un le marque, et puis ça se répond.
2: Vrai, ça.
0: Surtout que cet album-là, il est tellement difficile à trouver. Moi,
1: Smile
0: pas
1: on
0: vu.
1: Me.
0: Smile on Me, ouais, je l'ai pas.
1: Il est sorti à Aztec Music, Crayon Music.
0: Oui, Crayon Music, etc.
1: Et Harry Dimoula était là-bas, mais non.
0: D'accord.
1: It has nothing to do with my lyrics. No. Beaucoup de respect, you know.
0: Et bien voilà, tout. Comme ça, une chose a été dite.
2: Voilà.
0: Alors, cet album, il a une histoire particulière parce que je le vois pas du tout. J'ai beau chercher parce que je sais que tu as fait 4 albums. Le premier,
1: je vais
0: déjà.
1: Le mettre en ligne,
0: on le trouve
1: moi-même.
0: Pas. Ah, c'est toi qui vas le mettre. Ah!
1: Je vais le mettre. Lui, step one. Yeah.
0: D'accord. Ah, ben, on va avoir une surprise alors.
1: Yeah.
0: Parce que là, je l'ai capté, mais en très mauvaise qualité, malheureusement. Et bon, je tenais à
1: le
0: passer juste parce que je sais qu'on va parler un peu de cet album. Parce qu'il y avait eu toute une histoire. J'ai pensé à un moment que c'était peut-être un album que tu avais un peu rejeté.
1: Non. Je pense qu'il est tombé dans de bad. Maison de 10, c'est
0: ouais. Ah oui. Souvent, il y a parfois des histoires assez croustillantes.
1: Oui, malheureusement.
0: C'est une époque, 2003, soit 2004, c'est une époque où on te retrouve dans beaucoup de compiles, notamment Dealer de Zouk. Ça, c'est un moment important pour toi, ça. Hein? Dealer de Zouk avec Passy.
1: On m'a appelé, d'accord.
0: On t'a juste appelé,
1: Il voulait faire le remix de cette fille qui s'appelait I Used to Be That Girl. J'avais déjà fait le son. Ils ont aimé le son, ils ont dit, on vous fait un remix. Ok, boum, ils m'ont appelé, je suis allée, mon big producer, ex-producer, Henri de Bodina, m'a amené dans la maison de Passy, très loin. Boum, et on est resté all night. Yes. Donc on a fait ce son, qui devait être le deuxième single avant Lincha et Sweetie.
0: Ah oui,
1: on m'a appelé parce que je devais être le deuxième single, mais après ils ont mis Lincha et Sweetie.
0: D'accord. Ouais. Ok. Donc après tu vas sortir un autre album 4 ans plus tard, c'est They Like.
1: Yes.
0: Alors ça c'est, je pense que cet album il est beaucoup plus proche de toi en fait.
1: Yes.
0: Ah ouais, là, j'avais raison là.
1: Et mon cinquième, je suis en train de préparer plus vraiment moi.
0: Ouais.
1: Je suis en train de finir.
0: Tu es en train de préparer.
1: Oui.
0: Ah, mais j'allais venir là-dessus. De toute façon, je te posais pas de questions. J'allais être là jusqu'à 14h.
1: Alors. Oh my god! I'm going to be
0: trained. Tu vas être malmené ici. Hein. Parce qu'on veut tout savoir. Je t'accorde juste le droit à un joker. Mais bon, c'est tout.
1: Ok, je vois.
2: Ah, plus.
1: Yes.
0: Alors, They Like.
1: Yeah.
0: Qu'est-ce qu'ils aiment? Quel est le fil conducteur de tout ça?
1: They like shy. They like shy vibe.

0: Shai Flow.
1: Oh.
0: J'aime le Shai Ram, j'aime le Shai Flow, j'aime Shai. Et tout ce que Shai fait.
1: Ouais.
0: L'univers de Shai, le monde de Shai.
1: D'accord.
0: Yeah.
1: Alors, il y a un fil conducteur dans cet album, non?
0: C'est quoi un fil conducteur?
1: Un fil rouge, quelque chose qui veut dire, bon, qui ordonne, enfin, qui donne une suite. Une suite, peut-être un thème.
0: Un thème?
1: Ouais.
0: Oh, il arrive, le cinquième arc.
1: Bon, le cinquième. Ok. Bon, en tout cas, on a une news. On a une news très importante. Le cinquième album de Shadi arrive.
0: Dancehall.
2: Un peu la
0: Afrobeat.
2: Oui.
0: Très éclectique. Reggaeton.
1: Ah.
0: J'ai des featuring Nigeria. J'ai Colombia.
1: Ouais.
0: J'ai Guadada. J'ai beaucoup de featuring.
1: T'as des tas de featuring, bon. Ouais. Yeah.
0: Artist,
2: on est. Saga, d'accord. On peut appeler ça Saga. Saga Kadi.
1: Saga Kadi.
0: Je suis en train de finito.
1: Sur ce même album, tu fais une adaptation, une reprise de Siwo, oh, de Jocelyne Biroir. Pas mal, hein. Franchement, c'est bien.
0: Hein.
1: Avec Lincha, t'as pris Lincha pour faire les chœurs, c'est ça?
0: Elle
1: est marquée sur.
0: Elle a fait sur Wushihu. Elle a fait Dealer de Zoo avec la danseuse de Kassav, non? Marie-Josée Gibbon?
1: Oui,
2: Gibbon, ouais.
0: Gibbon?
2: Gibbon.
0: Gibbon, les chats ont fait des chœurs dans Dealer de Zoo. Elle a fait Camera de Paz. Les chats ont fait au moins 4 à 5 chœurs pour moi. Oui.
1: Ouais, c'est une chanson que tu aimes de toute façon, Sirou.
0: Hein. Oh, j'aime beaucoup.
1: Voilà. J'aime beaucoup, ouais, ça se sent.
0: J'aime beaucoup que ça, j'aime beaucoup Jocelyne.
1: Alors après ça, tu vas t'éloigner des studios.
0: Oui.
1: Alors qu'est-ce qui s'est passé, Shadi?
0: Oh, sometimes, des fois t'as besoin de break.
1: T'as besoin de break.
2: Especially,
1: ça suffit.
2: De souffler un peu.
0: Non, t'as envie de changer, t'as envie, comme je suis dans le business aussi. I'm not only an artist, hein. I'm a businesswoman. Non, t'as envie de break parce que t'as commencé très jeune dans ces choses.
1: Oui,
0: en
1: oui,
0: tant que
1: oui.
0: dancer, avant d'être Shady. Et que
1: d'accord.
0: Mon premier tube, c'était pas Wushihu, c'était Anna Lover avec Jean-Michel Rotin.
1: Ah. Et une reprise des Beatles, hein, c'est
0: oui.
1: ça, hein. Ouais, ouais, d'accord, c'était... d'accord.
0: You gave me everything. Avec Rotino. Yes. Ben. Donc, quand tu commences très tôt, et à un moment, tu. Normal inspiration. J'écrivais pour des gens. J'étais derrière.
1: Toi, tu écrivais. Ouais, ouais.
0: Et des fois aussi, tu as envie de stop. Personne ne m'a dit de stop. Les gens, ils
1: c'est
0: sont.
1: C'est toi qui as eu envie
0: de stop. Ils sont surpris. Pourquoi
1: ça va,
0: stop?
1: Ça va quand même durer.
0: Ah oui.
1: Une dizaine d'années, voire,
0: oui.
1: voire 12 ans, un truc
0: oui.
1: comme ça, ouais. Ouais.
0: Oui. Ouais. But I'm back now.
1: Ben oui, là on peut dire que c'est ton retour là, ton bon retour. Hein. Et je dois avouer que tu es un peu, tu m'as l'air un peu globe-trotteuse puisque moi je t'ai retrouvé sur un titre d'un japonais.
2: Wow.
1: Je suis tombé là-dessus, je me dis, mais c'est
0: bizarre. Encore.
1: Ah, je sais pas parce que c'était en japonais. Alors je connais pas les idéogrammes.
0: Ils sont venus me voir sur Facebook.
1: Ah ouais.
0: I'm a big fan. Da, da, da, da. I was like, okay, send the song. And boom.
1: Mais tu sais, le truc qui m'a étonné, c'est qu'à un moment, ils chantent en créole.
0: C'est quelqu'un d'autre.
1: C'est quelqu'un d'autre? Ah, d'accord, d'accord, okay. Parce qu'il y a un moment, il y a un texte en, c'est court, mais c'est en créole, quoi. Et je me suis dit, mais il parle créole, là.
0: Non, je les connais même pas. I never met them in person.
1: Ah, ok, d'accord. No. C'est intéressant, c'est marrant. Mais d'ailleurs, je te vois d'ailleurs dans plusieurs trucs avec un Américain, un Africain aussi, je crois. Après, je me souviens plus des titres, parce qu'avec la mémoire, là. sur un titre avec un, tu t'es en featuring avec un Africain, je sais plus, je sais plus qui c'est. J'arrive pas à me souvenir du nom.
0: Ah, je sais pas.
1: Mais en fait, tu as écrit beaucoup de choses, tu as participé à beaucoup de choses, en fait.
0: C'est hein. beaucoup de choses.
1: Du coup.
0: Mon discographie fait 3 pages, au moins.
1: Ah, 3 pages.
0: Déjà,
1: yeah. Tu m'as envoyé la. Tu m'as envoyé la courte, là.
0: Oh, so, yeah, discographie. Yeah, yeah.
2: Bon,
1: à cette période, oui. tu es dans quel pays, en fait?
0: Je suis un enfant du monde. And I don't talk about my life.
2: Ah, ça, c'est bien dit.
0: I'm so mysterious.
1: Tu restes mystérieuse. Tu veux pas dire où tu étais.
2: Un enfant du monde, ça, c'est bien dit.
0: Oui.
1: C'est vrai.
0: C'est
1: vrai.
0: Une famille qui voyage énormément.
1: Ouais, ouais.
0: Le travail qu'ils faisaient, mes parents. Da-da-da-da-da.
1: Ouais, ouais, ouais.
0: Donc, je suis, oui. L'enfant du monde. Well, baby.
1: D'accord. Je vois qu'il est 13h, Shahedi, je vais te laisser aller prendre ta petite pause. Et puis, on va se retrouver.
0: C'est quoi, un Colombo, Colombio, Pimentel?
1: Non, le cuisinier a fait grève, donc.
2: Ah ouais?
0: Un bon d'embray?
1: Ça sera simple.
0: Non, non. Crevettes, non?
2: Non, je t'ai pas en grève. Et t'en pause.
1: Ok. On va écouter le titre Hey Yo. Est-ce que tu veux nous dire quelque chose sur ce titre? Il fait donc partie de ton quatrième album. Hein?
0: Yeah. C'est mon meilleur ami, Régis Kynix, qui travaille à Guadeloupe Number One, c'est ça? Numéro 1, Guadeloupe. Mm-hmm.
1: Oui.
0: Très grand musicien, composer, writer, mon meilleur ami, Régis. Boom, c'est lui qui a fait ce beat et qui m'a invited. So it's a compilation. Au début, j'ai fait, oh, I don't like the song, but I did it. You know, that's my best friend. C'est, oui, très bon souvenir.
1: C'est vrai, mais en tout cas, c'est un joli son. Hein. Oui. Franchement, ouais. Eh bien, merci, Shadi. On te retrouve tout à l'heure. Tout de suite, on écoute Hey, Hey, You.
0: Shout out, Kynix.
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le titre de Shadi, donc tiré de l'album Zaylag, son 4e album. Merci à Shadi d'être là. Là, pour l'instant, c'est la pause pour elle. On va la retrouver d'ici une quinzaine de minutes. Et on poursuit tout de suite avec Reynald Sunset, puisque, comme on en parle, on voit le loup arriver. Vous connaissez le proverbe, le titre Distance, Reynald Sunset, qui d'ailleurs sera notre invité téléphonique dimanche prochain à 13h.

de Reynald Sunset. Voilà, on va poursuivre tout de suite avec une nouveauté. Il s'agit de Rudy. Alors Rudy, vous vous rappelez, j'avais kiffé son morceau Pilotemo. Et voilà donc avec un nouvel extrait de son EP, ce qui s'appelle donc Mes Confidences. Rudy, il est de la Guyane, il est coach vocal, professeur, formé à l'art du chant dans toutes les disciplines vocales. Et il se lance dans une carrière solo en 2017. Après quelques singles et couronnés de succès de prix, il sort son premier EP en 2025. Donc un EP donc qui s'appelle, donc comme je l'ai déjà dit, Mes Confidences. Et régulièrement, il promotionne un extrait de cette EP. Aujourd'hui, pour vos oreilles, voici donc le titre Amour Interdit, un titre passionnément enflammé.

C'était donc le titre de Rudy, Amour interdit. On va poursuivre tout de suite avec Franzi, Langa la Cacha. Un bon zouk, ça. La parole, famille.

ancien terme créole qui désignait les mauvaises langues. Ah là là là là, c'est bien, super bon titre. On réécoutera Franzi sans problème, puisque là on est obligé de se presser un petit peu, puisque nous devons retrouver notre invité, Shaidi, dont il est déjà 15 minutes. Donc tout de suite, on va repartir vers Shaidi avec le titre We Talking Over, et ça c'est avec Mike Lubino.

0: Yeah. We talking over.
1: We taking over.
0: Shady et Mike Lubino. Alors Mike Lubino, c'est un chanteur qui a amorcé un petit virage en direction du rap. Il chantait d'abord du zouk. Voilà. Alors Shady, ce titre, qu'est-ce que tu peux nous en dire? Parce que j'ai vu que tu m'as dit que tu voulais le chanter. Zut alors.
1: Oui, so I can send it to Mike Lubino.
0: Ouais.
1: Non, Mike est venu en Facebook. Ça fait longtemps qu'il fait un feature.
0: Ouais, ouais.
1: So after years, I say okay. Donc il a sent ça encore une fois. The first time, I'm like, oh, y a pas mieux. C'est toujours ça et après c'est très bien.
0: D'accord. Comment ça s'est passé? C'est lui qui t'a contacté là, donc,
1: oui,
0: du coup.
1: Sur Facebook.
0: Parce qu'en fait, tu fais une featuring.
1: Yeah. Facebook featuring. Il y a des vidéos sur YouTube too.
0: Ouais, donc en fait ça c'est les titres qui sont sortis récemment, ça c'est 2024 je crois,
1: oui,
0: et donc tu es revenu en 2023, officiellement je veux dire, ton premier c'était, je l'ai pas sous les yeux là, c'était Baby You en 2023,
1: Baby You,
0: un single, ouais, un peu pop hein, celui-là,
1: plutôt non, pop. Il est très sweet, très caribbean. Baby you.
0: C'est un bon morceau, ouais.
1: Hey baby you, when you do me, the hip hop, il y a eu du drill, Shaihu, il y a eu du drill, New York, Kinshasa, New York, boom, il y a pas mal de featuring.
0: Donc en fait, durant toutes ces années où tu étais soi-disant absente, mais en fait, tu continuais à écrire pour d'autres personnes, ouais. Donc en fait, t'es jamais vraiment partie, mais par contre, l'artiste s'est mis en retrait, quoi, on peut dire.
1: Mm-hmm.
0: Ouais, la chanteuse, ouais.
1: Oui.
0: Et qu'est-ce qui te pousse à revenir à revenir sur le devant de la scène?
1: Oh, depuis 4-5 ans, les gens, you still got it. T'as toujours le talent, you still good. Reviens, reviens, reviens. At some point, you're like, ok, c'est vrai. Je peux toujours faire, ok. Boom. C'est comme ça, les DJ. Shy, come back. So, yeah.
0: Alors là, dans tout ce que tu as fait récemment, tu mélanges un peu différents styles.
1: Yes.
0: Il y a du coupa, il y a du rap, moi je dis pop, mais bon.
2: Mélange,
1: ouais. Il y a la house music qui est sortie, là. En même temps,
0: il y a une house aussi.
1: Le même jour, ils sont sortis, le 29 août. The house music encore et My Secret Love.
0: Ah ouais. T'as pas envie de faire un petit rap un peu plus dur, non?
1: Je faisais du rap très dur.
0: Tu faisais du rap? Ah bah tiens, ça y est, là, je vais l'apprendre là.
1: Je suis rappeuse à la base.
0: Oui, à tes débuts, c'est ce que tu faisais alors.
1: Je suis hip hop, hip hop.
0: Puisqu'on parle de tes débuts, dis-nous un peu comment tu es arrivé, parce que tu n'es pas vraiment antillaise. Donc, comment tu as fait pour arriver?
1: Je me sens comme caribéenne. Ok, let's go.
0: Comment tu as fait pour intégrer
1: le fils de Guadeloupe. Mon fils est
0: d'accord.
1: Le moule.
0: Ah, c'est un moulien.
1: Yeah. Un coulis.
0: Ah, c'est un coulis en plus. Donc, oui, pour ceux qui ne connaissent pas ce qu'est un coulis, c'est un indien. Un indien des Antilles.
2: Un métis. Ouais. Métis indien.
0: Voilà, du coup, ce sera un métis celui-là. Comment tu as fait pour commencer? Comment ça s'est passé pour toi? Parce que je sais que tu as dit que tu étais danseuse.
1: Oui, danseuse.
0: Au début.
1: Oh. Big danseuse.
0: Mon rêve était de danser.
1: Street dance.
0: Ah ouais, donc tu bondissais dans tous les sens, quoi.
1: Ooh, a good dancer. Demander à Keisha, tous les gens qui m'ont connue comme danseuse. Et danser. Parce que mon rêve était de danser pour des big stars.
0: Ah oui, ça.
1: Ça, c'était ça mon rêve, pas la musique. Mon rêve, c'était d'être big danseur.
0: Alors, comment tu es arrivé à la musique, alors?
1: En 96, I start writing, and boom.
0: Tu écrivais déjà?
1: Oui. Le père de mon fils était un big DJ. Et un jour, il rentre, je fais, je pense que je peux rapper. Mais ne rigole pas, non. And he says, OK. Boom. Et je fais, tu peux le faire. Je fais, t'es sûr? OK, then I go seriously. Après, je me suis mis sérieusement. Boom. And I love her. Boom. Ronald Rubinel. Les jeux de dames. Jusqu'à.
0: Donc, ton premier album, c'était plutôt un album de rap, complètement, alors, celui-là.
1: Je faisais du hip-hop.
0: Tu faisais hip-hop.
1: Hip-hop,
0: d'accord.
1: Vraiment un enfant de hip-hop.
0: Tu es un enfant de hip-hop.
1: I'm a hip-hop head. Mais sinon, je chante et je rappe aussi. Je fais les deux.
0: Alors c'est vrai que je reviens un peu sur ta question des origines, tu es tout un mélange. Alors donc du coup je me dis mais
1: elle... Je suis un enfant du monde.
0: Tu es un enfant du monde. Elle veut pas dire d'où elle vient. Mais...
1: Je suis un enfant du monde. Non, c'est bien d'être l'enfant du monde.
2: Ben, bien sûr.
0: D'accord. Bon allez, je vais te poser la question traditionnelle pour éviter un conflit. La question traditionnelle, tu n'y as pas encore eu le droit comme tu viens, c'est la première fois que tu passes sur l'émission.
1: Oui.
0: Comment occupes-tu ton dimanche? Sport, famille, cuisine, grasse matinée? Comment tu fais ça le dimanche? Comment ça se passe?
1: Un Sunday. Sunday is fun day. J'adore préparer de très bons. I'm a great cook, j'adore.
0: Ah, t'es une grande cuisinière. Ah, tu vois, Tony, t'as une rivale.
1: Je fais du sport.
0: Tu fais du sport aussi?
1: Très cardio. Mmh. Oh, dimanche dernier, je suis allée marcher pour cancer, breast cancer.
2: Mmh.
1: Bon, oui. Ça dépend de l'inspiration.
0: Ça dépend du moment.
1: Je peux dire, d'accord. Oh, j'écris aujourd'hui. Oh, je fais.
0: Mais
1: ça dépend.
0: T'es toujours en activité, en fait.
1: Oui.
2: Toujours en mouvement.
0: En tout cas, pas
1: Energizer. Energizer.
2: Mais c'est pour ça qu'elle aime danser.
0: Oui. Bah oui, oui, forcément.
1: Danse, mon premier amour. Oui.
0: Qu'est-ce que tu penses du rap français d'aujourd'hui?
1: Oh.
0: C'est un peu compliqué comme question.
1: Pas forcément.
0: Non, tu écoutes pas forcément, ouais.
1: Je connais les noms. Je connais Booba. Les anciens noms. Mais j'écoute pas forcément.
0: Alors, il y a une chose chez toi qui
1: me... States.
0: States, plutôt States, ouais. Oui. C'est pas trop rap français, ouais.
1: Mais je respecte. Je reconnais quelque chose de
0: bien
1: bon.
0: Bien sûr, bien sûr.
1: Oh, un très bon flow. En tant que rappeuse.
0: C'est vrai qu'il est particulier, il est vraiment très français. Hein. Mm-hmm. J'allais te demander, et puis il y a un truc chez toi qui m'épate, c'est que tu parles 4 langues.
1: Yes, alors, I do.
0: Ok, et la suite?
1: C'est ça, on est un enfant du monde. Hein?
0: Oui, oui, mais comment tu as fait 4 langues? Tu as appris l'anglais, c'est normal.
1: Non,
2: pas le nom.
1: Mais de famille aussi, you know, different origin and stuff.
0: Tu parles vietnamien?
1: Oh, ça suffit. Hein. On a arrêté là.
0: D'accord, je vais me prendre une veste à toi.
1: Je cuisine très Asian.
0: Mais côté cuisine,
1: je cuisine très asiatique.
0: Ouais, ah ouais, quand même, ouais.
1: Normal. Vietnamien.
2: L'Asie.
1: En mer vietnamienne. Rest in peace.
0: Ah, d'accord.
1: Yeah.
0: Donc. Alors, le zouk, tu as forcément dû voyager beaucoup avec le zouk aussi. Hein.
1: Bien sûr.
0: Donc, retour en Afrique aussi, quelque part.
1: Partout.
2: Merci
1: pour le zouk. Merci à Ronald.
0: Ouais, c'est Ronald qui t'a fait connaître le zouk, en fait.
1: Non, Rotino. Jean-Michel Rotin.
0: Ah, c'est Jean-Michel Rotin, d'accord. Oui, c'est vrai que tu lui as...
1: C'est après que Ronald a entendu parler d'une dernière. Oh! Faut qu'on rencontre cette fille, boum. C'est Rotin.
2: Rotin. Mm-hmm. On dit qu'il est le Michael Jackson des Antilles.
1: Yes. Il vit à Londres.
0: Oui, mais ouais, maintenant il vit à Londres. Effectivement, tu as tout à fait raison. Il fait encore de la musique, de la belle musique. Hein.
1: Très bon.
0: C'est vrai que je voulais te poser la question pour le pourquoi tu choisis l'anglais, mais maintenant que je t'entends, que je t'ai rencontré, je te dis,
1: c'est évident. C'est ma langue.
0: C'est ta langue, hein. Ouais, c'est carrément ta langue.
1: Quelque chose que Allez, on va choisir portugais now. Let's go.
0: Mais alors, côté, c'est toutes ces musiques, en fait, que tu as quand même, sorti des choses, aux États-Unis, au Canada, puisque tu as cette possibilité, j'imagine, ouais.
1: Oui.
0: Quels sont c'est vraiment des zouk, des trucs comme ça que t'as sorti?
1: Oh, non,
0: c'est des trucs vraiment hip-hop, hein, d'accord, d'accord.
1: Compilation hip-hop.
0: D'accord. Je me disais peut-être s'il y avait eu du zouk, peut-être une question à poser.
1: Oh, très big. Community Caribbean.
0: Ouais, c'est pas toujours
1: all
0: facile.
1: Over,
0: hein.
1: So,
0: ouais.
1: Yeah.
0: Ok.
1: Maintenant c'est très open maintenant. Afrobeat, compa, Guyad.
0: Yeah. Mais justement, tu aimes la yayade.
2: La yayade.
1: J'aime beaucoup. On dit yayade.
0: Enfin, moi, je dis guyade pour l'instant, mais c'est la guyade, oui, c'est vrai. qui est très, très à la mode. Et je pense que tu connais l'histoire de, comment il s'appelle, Joey Dotfilé, que tout le monde a entendu. Donc, maintenant, on peut se dire que la yayade est en train de faire son chemin.
2: Mais
0: un chemin mondial et international.
1: Oui,
0: je dis un grand bravo à lui. Hein.
1: Oui.
0: Tu as donc une petite yayade hip-hop.
1: Si on peut yayade. Dire.
0: C'est Big D Energy.
1: Yes. Bon, DJ
0: ça.
1: Eno.
0: DJ Eno, hein, qui est un DJ qui travaille bien sur la région. Pour être parisienne, ouais.
1: Oui.
0: Qui a fait un succès à un moment. Il y a eu quelques succès, ouais. Alors, Big D Energy, ça te ressemble là aussi. Hein.
1: Yes. That's
0: ça, c'est
1: so
0: pour toi.
1: Shiny,
0: pleine d'énergie.
1: Il y a une vidéo sur YouTube.
0: Il y a une vidéo, oui. Il y a une vidéo.
1: Page de DJ Eno. Mm.
0: Qu'est-ce que tu peux nous en dire de cette vidéo?
1: Sexy.
0: Wow. On va écouter Big D Energy. Et ensuite, on retrouve Tony pour les trésors du grenier.
1: C'est bien pour les gens qui ont Big D Energy. I know you know what I'm talking about. But
0: okay. Ça veut dire quoi, Big D Energy?
1: Ooh, est-ce que c'est des enfants qui écoutent this,
0: Non, on est entre adultes là. Ils sont couchés là.
1: Non, c'est qui écoute là.
2: Ouais.
1: Big D Energy, c'est un homme avec un Big D Energy. Mais si on doit parler vraiment, c'est qu'il a un Big D Energy.
0: D'accord, ok.
1: C'est clair? Non?
2: Ok, non,
0: j'ai compris.
2: C'est assez clair.
1: C'est un Big D Energy.
0: Merci, Shady. On te retrouve tout de suite, juste okay. après les trésors du grenier. On va donc passer la parole ensuite à Tony. Tout de suite, et Big D Energy, donc Shady, qui va vous l'interpréter aussi ici directement.

0: Non, j'étais troublé là. Merci Chali, c'était super. Franchement, tu as accompagné le son merveilleusement. Et bien voilà, monsieur Tony, mon cher Tony, c'est à toi, la parole est à toi.
1: Dans notre petit grenier qui est très précieux.
0: Oui, donc, je te sens bien impatient là.
1: J'aime ça. Donc on va commencer aujourd'hui par écouter un grand garçon qui a su nous faire plaisir. Je parle de Jim Rama. Uh-huh. Donc on va faire un titre qui date de 2002 avec Patrick André. Il est souvent accompagné de Patrick André. Donc le titre est intitulé Adam l'ennui.

vous étiez en train d'écouter Patrick André et Jim Rama, très très très beau titre. Bon, on va continuer parce qu'il faut qu'on fasse vite maintenant. Il faut raccourcir un peu parce que le temps est court. Donc, on va continuer avec Christian Valéjo et Bruno Blas qui nous interprète D'accord. C'est un titre qui date de 2005, exactement. Allez, on s'écoute ça avec plaisir.

0: très beau titre interprété par Christiane Valéjo et Bruno Bias. Bon, sous ça, on va se laisser parce que le temps nous est compté. Donc, on va reprendre avec Saïdi. Elle est prête.
1: Oui, exactement, puisque on n'a plus que 20 petites, 18 minutes hein, voilà. d'antenne encore, donc on a encore quelques petites questions, il faut en profiter. Hein. Donc, on retourne sur Shadi. Alors, Shadi, ça vient d'où ça, ce nom, Shadi?
2: Shadi. De Danny. Donc, ça vient d'un ami, d'un ex-petite amie à Washington, D.C., qui s'appelait Eddie Hall. And Eddie, I was looking for a name. Je cherchais un nom.
1: Tu cherches un nom, ouais.
2: Il fait, oh, Danny. Shy Danny. Je fais, ah. Oh. Je cherchais à faire 7 lettres, je pense. Et je fais Shy D. C'est venu comme ça.
1: Par un ex. Ouais, venu. D'accord. C'est vraiment un nom très particulier, mais... Qui a dû
2: dire timide déjà.
1: Ah, ça veut dire ah oui, un peu pas shy. D'accord. Oui.
2: OK. Je suis timide des fois.
1: Oh. Parce que tu es timide, ça t'arrive d'être timide. Ouais.
0: C'est parce que tu te soignes.
1: Je vais en profiter rapidement pour te faire un petit quiz. Quand tu écoutes de la musique dès le matin, est-ce que tu écoutes de la musique dès le matin dès que tu te lèves?
2: Toujours musique.
1: Toujours musique.
2: I have music all the time.
1: Ouais. La musique du bonheur, c'est quoi pour toi?
2: Musique du bonheur, qu'est-ce que vous voulez dire? Love song ou quel style
1: vous...
2: de musique?
1: Non, peu importe. Ouais, style de musique, l'ensemble. Est-ce que tu n'as pas une musique que tu préfères?
0: Du bonheur.
2: J'aime beaucoup Neo Soul. Tout ce qui est très, soul music, Neo Soul.
1: Ouais, d'accord.
2: Tout ce qui est sweet. And love song.
1: J'aime les chansons d'amour.
2: Oui. Ça est très romantique.
0: Ah, c'est pour écouter la nuit, la prélude de la nuit.
2: Non! T'as des chansons de nuit. Plus physique. Et t'as des chansons.
0: Oui. C'est
2: gentil le matin.
1: Qu'est-ce qu'il faut pour qu'une chanson entre dans ta playlist?
2: Pour qu'elle me touche.
1: Pour qu'elle te touche.
2: Le sujet, le topics. De quoi ça parle.
1: Ouais. Ça peut pas être juste la musique qui te touche, mais pas forcément le texte. Ouais, le texte. Ah.
2: Tout un aura, tout un vibe.
1: Ouais. Alors, qu'est-ce que ça te fait quand tu écoutes de la musique?
2: Voyager, inspired.
1: Inspiration, le rêve.
2: Penser. Mm-hmm. Beaucoup de choses. Oui.
1: Beaucoup de choses, ouais. Mm. Et alors, qu'est-ce que tu fais quand tu aimes vraiment une chanson?
2: Repeat. On repeat. Jusqu'à que je ne peux plus.
1: D'accord. Quelle est donc la prochaine étape pour toi, Shadi? Album.
2: Cinquième album.
1: Mmh. Ça, c'est sûr, pour 2027, 2026.
2: Je suis déjà dessus.
1: Tu es déjà dessus, hein?
2: Parce qu'il ne me reste que 2-3 chansons à finir.
1: Ouais. Ah, d'accord. Et quasiment terminé.
2: Déjà,
1: quoi.
2: Oui.
1: C'est donc très prochainement mmh. En stream. Sur les trucs de téléchargement.
2: Oui.
1: Est-ce qu'on peut te voir quelque part? Est-ce que tu as des...
2: Ouais. Non. Faut que je drop mon album déjà.
1: Ouais.
2: Then I would do shows. J'ai fait un show à Paris le 16 août dernier.
1: Ah oui, d'accord.
2: Non. Mmh. I want to sing new songs. Donc c'est bien de drop le new album et de partir. Et de faire.
1: Donc il y aura.
2: Show.
1: Surtout pour l'ancienne danseuse, ça lui manque pas trop la scène? Elle aime la scène?
2: La
1: danseuse ou l'ancienne danseuse. Parce qu'elle est timide, mais bon.
2: Pas sur scène, non. Sur scène, I'm possessed. Est-ce que la scène me manque? Des fois, je pense, oui. Les gens, plutôt. Ce que je faisais vivre aux gens. Oui, c'est plutôt ça. Ce que je leur faisais vivre.
1: D'accord.
2: Il y en a qui ont eu des enfants sur Rochehou, il y en a qui sont mariés. Donc j'aime bien quand ils viennent, oh, c'est ta chanson.
1: Il y a des souvenirs.
2: Ça touche.
0: Bien.
1: Quels sont les défis que tu risques, qui t'attendent?
2: Well, I don't think I have much.
1: Non,
2: j'ai pas grand chose à prouver, je pense. Mm. Je fais la musique parce que j'aime la musique.
1: Mm.
2: Je viens d'une famille de musique.
1: Mm.
2: Donc, big défi, non, ce serait plutôt spiritual et personnel, alors.
1: Mm-hmm.
2: C'est des défis, oui. Musicalement, non, je vais faire des featuring. sortir des choses, left and right.
1: Oui. Bon, là, c'est vraiment le plaisir. Tu es là pour le plaisir, hein, avant toute chose.
2: Oui.
1: Ouais, avant toute chose.
2: J'aime là, je respecte la musique.
1: Tu sais que je connais ton nom.
2: Oh, don't. Thank you.
1: Je vais pas le dire.
2: Don't.
1: Mais voilà, je
2: don't.
1: Le sais.
2: Don't.
1: D'accord.
2: That's not something that we do.
0: On veut savoir.
2: No. That's not something that we do.
1: On va pas le dire.
2: That's not something that. No. C'est même pas.
1: Non.
2: The hide, mais c'est des choses personnelles.
1: Oui, c'est des choses personnelles. C'est pour ça que je te l'ai dit, que je l'ai pas prononcé.
2: C'est la première fois que quelqu'un me dit ça. Ok.
1: Parce que j'ai vu que tu as des choses qui ne doivent pas sortir. C'est normal quand on est très connu. On a envie de. Il y a parfois on a envie de dire, parfois on n'a pas envie. Et ça se respecte.
0: Oui, ça c'est vrai.
1: Voilà, j'ai dit, je sais qu'il ne nous reste plus beaucoup de temps, 12 petites minutes. Est-ce que tu as. Je vais te demander le mot de la fin.
2: Thanks for having me. Merci de m'avoir invité today.
1: C'était un plaisir.
2: C'était un big pleasure. I enjoyed every second of it. It was fun. C'était très bien.
0: Ça fait un plaisir aussi pour nous.
1: Ah, un très, très grand plaisir. Merci à toi, en tout cas, d'être venu. On va écouter, bien sûr, il nous reste 12 petites minutes, donc on va se réécouter You, My Secret.
2: Vous n'avez pas Don't Even Touch?
1: Pardon?
2: Don't Even Touch.
1: Don't Even Touch? Tu voulais écouter quelque chose?
2: C'était ça, c'est un de mes classiques.
1: Tu voulais écouter un de tes classiques? Moi, je sais bien, il faudrait que...
2: Vous avez Don't Even Touch?
1: Non, mais il faut que je regarde si je le trouve.
2: Shady, Don't Even Touch, c'est Ronald Rubinat.
1: Je vais regarder ça en direct, là, attention, on va faire un truc, c'est sur vous, sur vous.
2: Non, Don't Even Touch. Comment ça s'appelle? Jeu de dames. Don't Even Touch.
1: Ah, dans Jeu de dames. Oula. Là tout de suite, il va falloir que je le cherche. Donc, on va pas, partir le chercher. Grave. Pour l'instant, j'envoie donc le son You My Secret Lover. Après, je vais le mettre. D'accord?
2: Okay.
1: Allez, on écoute ça tout de suite. You My Secret Lover. Petit retour sur ce fameux zouk velours de Rihanna Sunset avec donc Shady qui est composé par Shady. Un super titre qui te va d'ailleurs, je l'avais dit à Reynald, comme un gant.

Mille excuses, je me suis trompé. J'ai pas mis le bon CD, j'ai mis un autre. C'est pour ça. Voilà. Et parfois, des surprises.

0: et Secret Lover, donc Shady, Zouk Velour, voilà. Alors, à ta demande, Shady, j'ai cherché dans tes 20 Touch, yes. Ça y est, on l'a. Donc là, je sens que tu vas bien t'amuser.
1: Ton classique préféré.
0: Ton classique préféré, oui. Tout de suite. Allez, on l'écoute, dans Even Touch, qui est sorti donc dans la compile Jeux de Dames. Hein. Mm-hmm. C'est ça, ouais.

0: pour ce moment, un moment grandiose de radio. Hein. Voilà, merci. L'émission s'achève là-dessus. Yes. Merci encore, Shadi, d'être venu. Merci de votre écoute, merci de votre fidélité. Merci, Shadi, donc d'avoir fait le déplacement. Franchement, ça fait vraiment plaisir.
1: Merci à vous.
0: On rappelle le titre du single, c'est You, My Secret Lover, un excellent single de Zouk Velour. Ouais. Tu veux nous dire quelque chose encore?
1: No, produce by now. A great producer, by the way.
0: Ouais. Donc voilà, donc vous avez entendu les nouvelles, donc surveillez les actualités. Où est-ce qu'on peut trouver tes actualités, Shadi?
1: Instagram, Facebook, Twitter.
0: Voilà, vous avez tout compris. Voilà, si vous avez loupé une partie de l'interview, vous pouvez donc évidemment le réécouter à la fin de l'émission sur le www.radio-g.fr. La semaine prochaine, ce sera Reynald Sunset qui sera notre invité et on parlera de Zouk Velour. Il est donc le réalisateur du titre de Shadi. Lui, il est aux Antilles, on se fera par téléphone à 13h. Côté nouveauté, on fera le plein Alex Opico, Joël Ludbert, DJ Charlie et Marilyn Malmain. À 12h30, vous avez rendez-vous, bien sûr, avec Tony pour les trésors du grenier.
2: Voilà. Voilà.
0: On va donc vous souhaiter. Shadi, tu parles créole?
2: Bon dimanche.
0: Shadi,
1: est-ce que vous parlez?
0: Yes!
1: Shadi qui est là.
0: Merci, Shadi. Okay. On vous souhaite à tous un bon dimanche et on vous dit à dans 7 jours, 12h, 14h.
2: Fosse
0: pour Simena. T'as dérapé, Tony.

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2: Voilà, savourons nos différences. Merci, vous êtes toujours sur Radio G. Bonjour à celles et ceux qui nous retrouvent. Soyez les bienvenus. Vous êtes sur Radio G et c'est le bon endroit pour écouter la musique d'Africa et de cette diaspora. Il est 12 heures à Praia, la capitale du Cap Vert, une ville qui se trouve au large de la côte de l'Afrique de l'Ouest. 13 heures en temps universel, 15 heures ici à Angers, où nous émettons sur le 101.5 ou sur radio-g.fr pour le reste du monde. Et c'est parti. Générique, s'il vous plaît.

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sais une chose, ma voix est un trait d'union, c'est-à-dire d'ici de l'Afrique au reste du monde.

elle m'interpellait si bien que pendant la récréation, je courais après lui pour qu'on puisse chanter à deux pour que j'entende la basse. Vraiment, on jurait, on dormait, Francis bébé, tout ça. Et c'est lui qui m'a initié précisément aux 12 mesures du blues, hein, qui m'a fait connaître l'univers de Duke Ellington et tout ça. Je suis content parce que c'est quand même un compatriote qui m'a fait connaître ça.

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4: Yuka!
5: Voilà.
3: Mama, me Mabahio!
5: Chers amis,
6: ayo.
5: Tous nos amis, tous nos collaborateurs sont passés. Et on vous salue avec le tam-tam parleur. Et d'Afrique, c'est la musique d'Africa et de cette diaspora sur Radio G, l'émission de musique et de culture. Deux séquences avec deux dames qui ont en commun une passion, celle de la danse. La première, c'est dans la parole à l'artiste à partir de 15h30 avec Julieta Cohen, une artiste multiculturelle qui chante, qui danse pour la paix et la coexistence, pardon. Elle rêve pour un monde plus juste. Nous écoutons la petite introduction qu'elle nous a laissée.
7: Pour valoriser au maximum sa culture, pour valoriser au maximum ses langues aussi.
8: Oui.
7: Je pense que le continent africain, il est d'une richesse culturelle incroyable. Chaque pays a des fois plusieurs et des milliers même de langues, centaines de langues en tout cas. Et je pense que c'est beau de voir des artistes qui valorisent leur langue, leur style, leur rythme. Pas avoir forcément envie de chanter en anglais ou en français ou dans des langues internationales, etc.
5: Voilà, restez avec nous et vous aurez la suite de l'interview dans quelques minutes. La deuxième séquence avec l'artiste Paloma Miguet, une chanteuse interprète et danseuse aussi depuis toujours. Elle revient à la Radio G pour nous parler de ses activités artistiques. Voilà, tout est dit. Et maintenant, place à la musique. En attendant, voici notre jingle d'introduction.
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11: Mais les Kenny vous dit, connectez-vous. Nous sommes sur Aide Afrique avec Paul Bro. Ciao.
5: Merci encore. On n'est jamais seul. Il y a du monde dans le studio. Mais en attendant de donner la parole à chacune et à chacun, nous allons commencer en musique. En quelques années, je crois avoir sémé quelques bonnes graines de connaissances et de découvertes de l'Afrique chez les Angevins avec l'émission Aide Afrique. Je vis cela comme un privilège. On ouvre les portes de la grande discothèque africaine avec le single « Trop tard ». Oui, il n'est jamais trop tard. De Hilal Assoumanou, lauréat 2024 du jeu concours de musique « Je chante radio », initié par mon collègue Alain Mouaka, animateur sur Radio Taxi FM 93.1. C'est du côté de Lomé, au Togo, un pays de l'Afrique occidentale. Le jeune artiste togolais Hilal a franchi une nouvelle étape dans sa carrière musicale. Ce premier titre, trop tard, réalisé par Mister Magic dans le studio Colibri avec la participation du guitariste David Abolo. Et c'est parti.
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5: Merci, fiston.

par état. Vous êtes sur Radio G, vous écoutez l'émission Aide Afrique. On était tout à l'heure avec le jeune Hilal. Nous continuons en musique et nous retrouvons le nouveau son. Voici No Amor, qui est le nouveau single d'Amos Guess et Label. Ça raconte une histoire vécue à la première personne. L'œuvre à film qu'aimé, c'est regarder au-delà de ses propres limites. C'est prendre soin sans vouloir posséder. Aimer, c'est respecter l'individualité de l'autre. Souhaiter son épanouissement, même lorsque cela exige patience et sacrifice. Oui, BKP, on cesse de parler, on vous laisse écouter le morceau. Amos est sur la piste. Bonne journée.

que notre ami vient de l'Angola et il a participé à l'Afro Pépite Show, dirigé aussi par votre animateur Debout, présent dans le studio de Radio G et animateur de Aide Afrique.

0: nouveau single d'Amos Gus et Label, c'était Nangoulet. Qui dit aimer, c'est savoir écouter, comprendre et dialoguer, c'est accepter la vulnérabilité sans la transformer en âme. C'est rester fidèle à soi-même et à ceux qu'on aime. No Amor est disponible depuis le 7 août 2026 sur toutes les plateformes numériques. Voici une petite virgule avec notre ami David Taïro.
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0: Oui, faites comme David, suivez Aide Afrique sur radio-g.fr. Voici Connaissez-vous, alias Alpha Blondie.
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Et nous allons quitter la Côte d'Ivoire pour aller au Cameroun. Nous sommes sur le continent africain. En Afrique, nous voyageons sans visa. Et nous allons au Cameroun pour supporter les Lions, parce qu'elles jouent la finale aujourd'hui, je crois, contre le Maroc. C'est la CAN féminine. Et nous avons Oulanda, de son vrai nom, Oulanda Oben, et surnommée Mama Makossa, qui est une chanteuse, et auteure, compositrice caméruno-américaine, originaire de Lembe. Elle s'impose sur la scène musicale en revisitant et en dynamisant le genre traditionnel camerounais qu'est le Makossa, tout en mêlant des influences contemporaines. Voici son single qui s'appelle « Na Weti Biman ». C'est le son que nous avons choisi pour vous et puis pour accompagner aussi les lions indomptables du Cameroun, c'est pas du Sénégal. Voilà, merci.

à tous nos amis camerounais. Le premier qui habite ici, qui est du côté de Trélazé, qui s'appelle Obama. Oui, il y a eu un Obama avant le président Obama de l'Amérique. Et nous pensons aussi à Dame Keke, qui est du côté de Douala, la capitale du Cameroun. On vous laisse écouter.

0: Voilà, c'était la musique. Nous sommes là pour unifier l'Afrique. Pour la finale, que le meilleur gagne. Nous vous aimons. C'est difficile de trouver les mots justes face aux dirigeants des pays d'Afrique. Par la chanson, Issa Missive ne manque pas de mots dans son single qui est à redécouvrir sur Radio G. Il pose sa voix avec sincérité pour parler des réalités sociales, des espoirs brisés, mais aussi de la force de résilience de la jeunesse camerounaise et africaine. SOS Jeunesse, c'est sur Radio G et c'est pour vous.
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0: Écoutez bien les paroles. La jeunesse ne pleure plus.

0: L'Afro Reggae sur Radio G. Et nous étions avec Issa Missive qui chantait son nouveau single SOS Jeunesse. On va retrouver Lidiop avec sa voix sensuelle et sa guitare envoûtante qui incarne la diversité et la fusion des cultures. La musique de Lidiop sonne et parle aux usagers qui, au-delà de la diversité et de la routine, s'unissent en partageant souris, pas de danse, joie et escapade émotionnelle à l'unisson sous la cadence envoûtante de sa guitare sublimée. Il est là. Lidiop partage son art que j'appelle du reggae à la sauce afro-pop.
1: Yes, Lidiop, sur Air d'Afrique, suivez-moi avec Paul Bro de plus. Attention, sa génération. 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
0: Merci. Je vous annonce que juste après Lidiop, nous aurons notre premier invité. Il s'agit de Juliata. Donne le samal.

Merci Lydiop. Il est midi 33 à Praia, capitale du Cap-Vert. Nous arrivons à une partie de notre émission qu'on appelle La parole à l'artiste. Jingle, BKP.

0: et d'Afrique. Ce sont des portraits, des reportages, des rubriques comme les 3A, Angers Afro Actualité, votre agenda culturel, l'invité du mois, et d'Afrique, c'est aussi la parole à l'artiste. Et notre équipe reçoit aujourd'hui Juliata, qui nous raconte son parcours et son influence musicale nombreuse. Fatoumata Diawara, Oumou Sangaré, Théophile Chantre, Georges Tavers, Césaria Evora, et j'en passe. Son album 22-22 raconte son lien complice avec sa grand-mère qui lui disait des histoires à cette heure miroir, une heure magique, moment idéal de synchronicité pour faire une prière et envoyer des bonnes ondes à l'univers à l'image de son album. Dans ses tests, Juliata jongle entre le créole, l'hébreu, le français et l'arabe. Nous avons eu l'occasion de discuter avec elle lors de son passage dans l'Hexagone et plus précisément à Paris. Voilà ce qu'elle nous a dit. Bonjour Juliata, comment allez-vous?
1: Tout va bien, ça me fait plaisir d'être là.
0: Merci.
1: Un petit peu de retour à Paris.
0: Voilà, merci d'accepter notre invitation. Vous êtes né en France?
1: Oui, je suis né à Paris, justement.
0: Et vous bougez beaucoup, vous étiez au Burkina, maintenant vous vous retrouvez quelque part au Cap-Vert. Pourquoi vous bougez beaucoup?
1: Moi, je suis un pigeon voyageur, un oiseau libre comme l'air.
0: Oui.
1: Non, en vrai, je suis née à Paris. Ma mère, elle est marocaine et mon père, il est tunisien. Donc, j'ai grandi avec une famille déjà multiculturelle.
0: Oui.
1: Qui m'a donné envie de découvrir le monde, de parcourir le continent de mes racines aussi, de m'intéresser aux autres, aux autres cultures, aux autres langues, aux autres musiques.
0: Mmh.
1: Et du coup, c'est ça qui fait que depuis quelques années, une dizaine d'années, je voyage beaucoup entre l'Europe, l'Afrique, le Moyen-Orient surtout.
0: Mmh.
1: Et maintenant, je suis basée au Cap-Vert.
0: Et pourquoi maintenant vous êtes installée au Cap-Vert? Vous pensez que c'est le lieu idéal pour faire de la bonne musique ou bien pour faire là?
1: Déjà, il y a de la musique incroyable. Je suis allée pour ça avant tout parce que j'avais énormément envie de rajouter cette langue magnifique dans mes chansons.
0: Mm-hmm.
1: Une langue qui est le créole capverdien. C'est très solaire, c'est très mélodieux, c'est très positif en fait comme musique.
0: Mm-hmm.
1: Et solaire aussi, et j'adore. Et je chantais déjà en français, en anglais, avec un peu d'hébreu, un peu d'arabe et tout ça.
0: Mmh.
1: Et là, j'avais envie de rajouter du créole portugais capverdien dans mes chansons.
0: Mmh.
1: Et je suis allée là-bas, j'ai adoré le pays, j'ai adoré la langue, j'ai adoré la musique. Mmh. J'ai adoré la façon de vivre et le décor de nature magnifique.
0: Mmh.
1: Donc j'avoue que je me suis installée au Cap-Vert, mais bon, je continue à voyager très souvent, donc... Ça m'empêche pas d'être un peu partout aussi en même temps.
0: Nous sommes allés très vite pour les auditeurs de Radio Angers qui ne vous connaissent pas. Est-ce que vous pouvez vous présenter brièvement à eux?
1: Bien sûr. Bah, je suis Juliata Cohen. J'ai grandi à Paris. Comme je vous ai dit, j'ai une mère marocaine, mon père tunisien. Je fais de la musique qui a vraiment beaucoup d'influence, qui est un mélange de mes origines, un mélange de mes voyages.
0: Mm-hmm.
1: J'ai habité aussi au Burkina, au Mali, au Sénégal. Là, je vais au Maroc bientôt. du coup, c'est vraiment un mélange de toutes mes influences.
0: Oui.
1: C'est vraiment de l'afro soul mélangé avec du blues, avec du groove africain oriental.
0: Mm-hmm.
1: En même temps, je chante en français avec vraiment de la poésie française, on va dire. J'essaie vraiment de composer un maximum en français.
0: Mm-hmm.
1: Donc, c'est un mélange de tout ça qui donne une espèce de langue universelle.
0: Mm-hmm. Mais dans tout ça, comment on peut vous définir alors? Quel est le genre de style que vous faites exactement?
1: Je dirais du groove... Du groove afro-soul.
0: Mm-hmm.
1: Après, le style de musique, bon, après, c'est très global aussi. C'est la musique qui est sans frontières, donc c'est vrai que c'est un peu dur des fois de la mettre dans une seule case. Mm-hmm. Je ne fais pas, par exemple, que du jazz ou que de la pop, par exemple, comme certains artistes. Moi, ça va vraiment être assez éclectique, assez multiculturel. Mm-hmm. Mais c'est un voyage en même temps. Donc, c'est un voyage entre plusieurs continents, on va dire.
2: Mais comment est-ce que vous êtes venue à la musique exactement?
1: Je sais pas, j'ai pas vraiment eu trop le choix, on va dire. Je suis née dans une famille avec déjà beaucoup d'artistes. Mon grand-père qui était pianiste, qui a joué de l'accordéon pendant longtemps. Mm-hmm. Il a 92 ans aujourd'hui et son piano, l'accordéon, ça devient un peu plus difficile parce qu'il est vraiment très lourd. Mm-hmm. Mais j'ai mon oncle aussi du côté de mon père qui est DJ avec musicien, qui a vraiment une collection de vinyles incroyable avec la musique du monde, tous les styles, que ce soit moderne, ancien, vraiment il touche à tout. Et du coup il nous a baigné dans cette musique et c'est ça qui m'a ouvert aussi sur le monde.
2: Ouais,
1: c'est sur la musique de partout en fait.
2: Ouais, c'est toute une famille de musique alors.
1: Ouais, c'est musique internationale. On n'a pas de limite nous dans la musique. Vraiment.
2: Donc, il n'y a pas eu de problème proprement dit quand vous vous êtes orienté vers la musique au niveau de la famille?
1: Non, en fait, c'était plus difficile pour ma famille, sachant que j'ai que des frères et que je suis la seule fille.
2: Ouais.
1: C'était plus difficile quand j'avais 20 ans de me laisser voyager toute seule au Burkina Faso, par exemple. Mmh, mmh. C'est vraiment, ils avaient peur pour moi qu'il m'arrive quelque chose, peut-être le fait que c'était loin, etc. Mmh. Mais c'est vrai que je les ai beaucoup rassurés, je me suis toujours très très bien entourée. Mm-hmm. J'ai aussi beaucoup de famille, même quand je voyageais, j'essayais toujours de jamais être vraiment toute seule dans mon coin, de toujours être en contact de familles qui m'ont super bien accueillie, qui me considéraient aussi comme quelqu'un de la famille. Mm-hmm. Et je faisais tout pour apprendre la langue et m'intégrer et tout, donc au fur et à mesure, ça les a beaucoup rassurés et on va dire que c'était plus ça qui était difficile pour eux au tout début.
2: Mais vous-même, la famille étant musicienne, il y a eu quand même des artistes qui vous ont peut-être conduit dans ce chemin. Il y a eu des artistes qui vous ont inspiré, on peut les connaître.
1: Oui, il y en a eu beaucoup qui m'ont inspiré. Moi, c'est surtout les grands artistes qui m'ont inspiré. C'est Stevie Wonder, Nina Simone. Là, ces 10 dernières années, il y a Fatoumata Diawara qui est vraiment une artiste qui m'a énormément inspirée par rapport à son parcours, à son histoire.
2: Oui, oui.
1: Et j'ai eu la chance de chanter un morceau avec elle un jour sur scène, elle m'a invité comme ça. Mm-hmm. Et du coup, je m'inspire vraiment de ces chanteurs un peu anciens aussi qui cassent un peu les règles, qui sortent des chemins déjà tout élaborés et qui cassent un peu les codes, en fait. Moi, c'est surtout ces artistes-là qui m'inspirent.
2: Voilà. On revient à votre discographie. Combien de disques ou de singles avez-vous actuellement sur le marché?
1: Pour l'instant, j'ai eu trois singles qui sont sortis. Et cette année, l'année dernière plutôt, j'ai partagé mon premier album, qui a été un album écrit en 5 langues, qui s'appelle 22h22. Et c'était un hommage aussi à ma grand-mère qui m'a toujours dit que 22h22, c'était une très bonne heure pour envoyer des prières et envoyer des énergies positives à l'univers. Mm-hmm. C'était une espèce d'heure miroir avec un alignement spirituel et tout. Donc, c'est ce nom-là que j'ai donné à mon album parce que c'est vraiment ce message-là aussi que je voulais partager. Mmh. Le fait de vouloir chanter en plusieurs langues, de les mélanger, de créer un pont comme ça entre les cultures, c'est vraiment un symbole de paix, en fait. Et je trouve que dans le monde dans lequel on vit, il y a tellement de guerres, de haine, etc. Mmh. Je me dis que la musique peut être une clé intéressante et importante pour justement réunir les peuples et du coup c'était l'objectif de mon album. Mmh. Et il a été enregistré au Portugal avec un compositeur capverdien, qui a été le producteur musical et qui a vraiment donné une sonorité live à cet album. Mmh. Assez acoustique, assez doux, assez nostalgique.
2: Oui.
1: Et en même temps, là je prépare des nouveaux morceaux qui ont une énergie beaucoup plus pétillante et solaire. Donc vraiment, vous êtes invité à écouter mon premier album.
2: Oui.
1: Et à écouter la suite aussi qui arrive.
2: Oui. Et pour écouter ce premier album, les auditeurs qui nous écoutent actuellement, où est-ce qu'ils peuvent aller pour écouter ce premier album? Est-ce qu'il est
1: sur... Il est disponible sur toutes les plateformes, Spotify, Apple Music, à peu près 200 plateformes digitales. Donc vraiment, il est disponible à l'écoute pour tout le monde. J'aurais aimé le développer en vinyle, mais... C'est vrai que c'était assez compliqué la première année de tout faire en même temps. Donc voilà, on garde ça peut-être pour un peu plus tard.
2: Oui. Et sous quel nom exactement on peut vous avoir sur les plateformes?
1: Julieta Cohen. C'est Julia, comme on écrit Julia, normal. Mm-hmm. Après, on rajoute T-A et Cohen, C-O-H-E-N.
2: Est-ce que dans votre parcours musical, avez-vous eu souvent des doutes?
1: Des doutes, y en a toujours un petit peu quand même, mais j'essaye la plupart du temps d'écouter mon instinct, d'écouter la petite voix qui est en moi, qui est toujours la première qui parle. Et en fait, c'est vrai que quand on laisse un peu trop sa tête parler, oui, on peut être envahi de certains doutes ou de certaines questions qu'on va se poser. Et finalement, moi, c'est vrai que ça va me ralentir et ça va rien m'apporter de positif. Donc, j'essaye toujours de garder
2: le côté positif.
1: Ce côté un peu positif et un peu animal, instinctif en moi pour me guider, en fait. Et voilà, la voix de ma grand-mère aussi, qui, même si elle n'est plus là aujourd'hui, elle est toujours avec moi.
2: Paix
1: à son âme. Et on est toujours connectés. Paix à son âme, merci beaucoup. Et du coup, c'est vrai que quand j'ai eu des moments un petit peu de doute, j'essaie toujours d'allumer mes petites bougies, faire mes petites prières et lui demander certaines choses. Et généralement, j'arrive vite à écouter le meilleur chemin à suivre.
2: Faites-vous vraiment une musique qui vous ressemble?
1: Je pense que oui, mais après, une musique qui me ressemble, ça dépend aussi de mes phases, de mes énergies, du monde dans lequel je suis.
2: Oui.
1: Donc l'album, il a été enregistré il y a déjà 3 ans et il est sorti il y a 1 an et demi. Et aujourd'hui, je suis encore dans une autre phase de création. Le premier album, j'avais envie que ça soit quelque chose avec beaucoup de guitare, quelque chose où vraiment on entend ma voix, que ça soit quelque chose d'assez intimiste. Et maintenant, j'ai envie de quelque chose vraiment qui bouge, qui grouille. J'ai envie de danser à fond sur scène, vraiment de me lâcher. Donc, la musique qui me ressemble, en fait, elle évolue en permanence. Donc, j'essaye d'aller en accord avec tout ça et d'être le plus aussi en accord avec moi-même et partager ça avec mon public et les gens qui me suivent, les gens qui me suivent aussi depuis quelques années, qui suivent mon parcours, qui suivent mes voyages. Et d'essayer de les inspirer un maximum pour réaliser leurs rêves. Parce que moi, c'est vrai que j'avais vraiment ce rêve-là en tête depuis toute petite, de voyager, de faire de la musique et d'aller un peu partout. Et voilà, c'est ce que je suis en train de faire. Donc, essayer de pousser les gens, même si ils ont des peurs, même s'ils ont beaucoup de questions. Et des fois, c'est dur pour les gens, justement, de sortir des cases.
2: Oui.
1: Bah, j'essaie de les inspirer au maximum pour s'écouter et être en accord avec soi-même au maximum et ne pas avoir peur d'aller vers l'inconnu aussi. C'est surtout ce que j'essaie de partager au maximum.
2: Ok. Notre équipe a remarqué que les artistes, quand ils arrivent en France, ils sont le plus souvent à Paris. Ils ne vont pas dans la France profonde. Quand est-ce que vous venez à Angers pour faire un concert?
1: Ouais, franchement, j'adorerais. Je pense que c'est juste le moindre contact que j'ai, donc qui des fois m'empêche un petit peu d'aller dans certains endroits. Mais quand mon album est sorti, j'ai eu la chance de faire une très belle tournée dans le sud de la France, autour de Montpellier. J'étais à Paris aussi. Après, j'ai été au Portugal. Et du coup, ça m'a vraiment amené dans des endroits où j'ai découvert à 100% des endroits. J'ai eu des magnifiques rencontres avec le public. Des fois, dans des endroits, il y avait aussi beaucoup d'enfants. J'ai eu des rencontres aussi dans des écoles où les gens avaient le temps d'écouter ma musique, d'apprendre les paroles, de les chanter. Et du coup, quand je suis arrivée pour la tournée, c'était magnifique parce que vraiment, j'ai eu plein de cadeaux de gens que je connaissais pas. Des enfants qui m'avaient fait des dessins, qui m'avaient dit que je les inspirais justement avec le Cap Vert à aller découvrir plein de choses, etc. Et c'est vraiment des contacts qui m'ont marqué et qui m'ont fait beaucoup de bien. Donc, vraiment, n'hésitez pas si vous avez des contacts pour des belles salles qui seraient prêtes à nous accueillir avec mon équipe pour un concert. Je serais très heureuse de venir.
2: Encore merci d'accepter de parler de vos activités sur Radio Angers et dans l'émission Aide Afrique. Si vous avez des conseils à donner à la nouvelle génération qui veut devenir chanteuse comme vous, qui veut voyager comme vous, que direz-vous?
1: Alors, moi, je dirais d'essayer d'être soi-même au maximum. Mm-hmm. Je pense que aujourd'hui, dans la génération dans laquelle on vit, les réseaux sociaux nous influencent beaucoup.
2: Oui, oui.
1: Il y a un côté très positif à ça, parce que du coup, on peut découvrir des gens qui habitent à l'autre bout du monde, par exemple, et voilà, sans les connaître, on a accès à ce qu'ils font. Donc ça, c'est magnifique, ça peut créer des belles rencontres, ça peut créer des belles opportunités. Je pense que c'est vraiment très, très beau.
2: Mmh.
1: Et moi-même, j'ai eu beaucoup d'opportunités grâce à tout ce que je partage sur les réseaux. Donc, je me dis que c'est vraiment le côté positif à tout ça. Mais en même temps, le côté négatif, c'est aussi que ben, le fait de voir énormément de gens comme ça, on peut aussi se perdre.
2: Oui.
1: Et avoir envie de copier un petit peu ou de faire pareil.
2: Mmh,
1: Et du coup, je pense qu'il faut vraiment s'écouter, essayer de rester fidèle à soi-même,
2: ouais.
1: Essayer de se ressembler à soi au maximum, mmh. avant tout, plutôt que de ressembler à ce que peut-être la société ou les réseaux attendent de nous et tout. Et je pense que c'est un petit peu ça la partie difficile, en fait.
2: Oui. Et vous êtes beaucoup sur le continent africain. Actuellement, vous êtes dans le pays du Cap-Vert, c'est ça? Est-ce que vous avez...
1: Moi, je suis basé là-bas.
2: Voilà, vous êtes basé là-bas. Et quelle est votre vision de la musique africaine aujourd'hui?
1: Ben, moi, la musique africaine, je trouve que, enfin, faut valoriser au maximum sa culture, faut valoriser au maximum ses langues aussi.
2: Oui.
1: Je pense que le continent africain, il est d'une richesse culturelle incroyable. Chaque pays a des fois plusieurs et des milliers même de langues, centaines de langues en tout cas. Et je pense que c'est beau de voir des artistes qui valorisent leur langue, leur style, leur rythme, sans avoir forcément envie de chanter en anglais ou en français ou dans des langues internationales, etc. Mmh. Valoriser ses rythmes traditionnels, ses tenues traditionnelles aussi.
2: Oui.
1: Je pense que c'est ça notre plus grand héritage qu'on reçoit de l'Afrique et c'est important de le maintenir, de le garder et de le transmettre aussi un peu partout. Donc voilà, moi c'est ce que je conseillerais à tout le monde, de valoriser ses langues, sa culture, sans avoir peur que... Parce que justement, peut-être que c'est pas assez connu, bah, ça va pas marcher, etc.
2: Mm-hmm.
1: On le voit comme des grandes chanteuses aujourd'hui, même, je donne l'exemple de Fatoumata Diawara.
2: Oui.
1: Elle a eu la chance de faire des tournées incroyables, de faire des tournées avec des artistes internationaux.
2: Mm-hmm.
1: Et elle a toujours valorisé sa langue, le Bambara, et sa façon de chanter. Elle est restée fidèle à elle-même. Et voilà, c'est un très bon exemple, comme tout.

0: à voir des fois que pendant des moments un peu solaires en France en général.
1: Oui.
0: Et je me dis, plus, mieux on est ensemble et mieux on vivra. Donc, voilà, c'est mon message du jour. Faites attention à vous pendant la canicule.
1: Ouais, ouais, merci, c'est gentil. Merci aussi à toute l'équipe qui vous accompagne. Et puis, bon retour au Cap-Vert. On garde le contact sur Radio Angers.
0: Merci, que des bonnes choses à vous tous.
1: Merci.
0: Bonne journée.
1: Merci, bonne journée. Voilà, vous êtes sur Radio G. Il est 15h53 dans nos studios et vous écoutez l'émission Aide Afrique. Nous étions tout à l'heure avec Juliata Cohen qui nous a parlé de ses activités artistiques. Et nous profitons encore pour renouveler nos remerciements à toutes les personnes qui nous ont montré le chemin de Juliata. Et merci aussi à Juliata. C'est un soleil qui a changé un peu notre vie dans le studio ici. Et nous allons écouter un de ses singles. Elle va chanter ensemble avec Elida Amelda. Elle aussi, elle est du Cap-Vert. Les deux du Cap-Vert font un single qui s'appelle Thomane. Et c'est pour vous. Bon dimanche.

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2: Et voilà, nous continuons le cours de notre voyage musical du Cap Vert. Nous allons repartir au Sénégal. Toujours dans l'Afrique de l'Ouest, un peu d'histoire, ça fait du bien à ceux qui nous écoutent pour leur dire que l'Afrique, c'est un continent avec plusieurs pays. Nous allons retrouver Fa Dièse, que j'appelle affectueusement la fille de ma maman. Elle incarne l'essence vibrante de la musique sénégalaise. Elle revient sur la scène et nous l'écoutons avec ce single qui s'appelle Mamlam.
3: Coucou tout le monde, c'est Fa Dièse, artiste chanteuse depuis Dakar, Sénégal. Coucou à tous les auditeurs de la Radio G et surtout ceux de l'émission Air d'Afrique.

Merci Fa dièse. Nous allons retrouver encore un autre Sénégalais. Aide Afrique, c'est une aventure extraordinaire où on entend tout ce qu'on ne peut pas entendre ailleurs. Voici un Sénégalais de l'Anjou qui s'appelle Raphaël Ndiaye. Rafa, comme se plaise à l'appeler ses fans, il est dans la playlist des Aide Afrique. Notre émission, c'est aussi la voix des musiciens. Raphaël, pour rester dans le showbiz, Rafa, c'est un batteur qui est dans le groupe Rafa et les Ndiayens, qui propose des rythmes d'Afrique, du blues et du reggae. Il est sur la piste et il va chanter pour vous en ce dimanche le single qui s'appelle Garab. J'espère que je l'ai bien prononcé. Et excuse-moi si j'ai écorché ce titre, cher ami Rafa. J'espère qu'il passe ses vacances du côté de la Bretagne. Nous vous aimons. Portez-vous bien. Et c'est parti.

Ce morceau de Rafa, nous le dédions à tous ceux évidemment qui sont nés aujourd'hui. Nous souhaitons beaucoup de bonheur, bon anniversaire. Nous pensons spécialement à notre ami Mickey Keïta. Et puis, on va les retrouver tout à l'heure, excusez-moi. Mickey Keïta, Oussoundiaï, Tess Edreville, et puis tous les auteurs, je ne tente pas de vous oublier.

0: Voilà, merci Rafa. On va terminer ce voyage en sénégalais avec Fada Freddy. Les amis, ne vous inquiétez pas, vous êtes dans le studio, c'est la fête, on peut parler comme on veut, pourvu que ça soit juste et bon pour les auditeurs. Et comme je le disais, nous sommes avec Fada Freddy, la voix de la sagesse, Abdou Fatah Sek, dit Fada Freddy. C'est un rappeur africain avec un style gospel et soul. L'heure des retrouvailles a sonné. Et voici Fada Freddy dans ce single qui s'appelle Massilo. Je vous invite à l'écouter. C'est gratuit.
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0: Massilo, les Sénégalais ont eu toujours une belle voix. Nous allons retourner en Côte d'Ivoire et retrouver Origa qui revient pour le bonheur du reggae Ziaouli, un style unique qui mélange les rythmes du reggae moderne et les chants traditionnels de l'ethnie Wé. Les Wé sont des ethnies, sinon une ethnie qui vient de l'ouest de la Côte d'Ivoire, du côté de Mans. Oui, il y a aussi Mans en Côte d'Ivoire. Il y a aussi une ville qui s'appelle Le Mans, ici en France. Et Origa est le créateur de ce Ziaouli musique. Il nous chante aujourd'hui l'élu. Et juste après ça, nous allons retrouver quelques invités surprises et puis retrouver notre invité principal. Ne quittez pas, restez toujours sur Radio G. Vous écoutez Aide Afrique.
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0: Merci. Notre ami Origa. Voilà, on a retrouvé son nom. Un peu de danse. On a du mouvement dans le studio. Nous aimons tout le monde. Il est 16h15 dans nos studios. Nous arrivons à une partie de notre émission, la seconde partie qu'on appelle l'invité du mois. C'est une ou des personnalités au micro de Aide Afrique. Un rendez-vous d'actualité culturelle où un témoin ou un acteur du monde des arts répond à nos questions. Et nous avons deux invités qui viennent de nous surprendre. Ils sont là. Un collègue qui est du côté de Tours, qui est là. Bonjour, cher ami.
1: Bonjour, Paul.
0: Comment va ?
1: Ça va très bien, et toi ?
0: Merci. Merci de passer nous voir.
1: Bah, ça fait plaisir de revenir à Angers. Ça faisait quelques mois que j'avais pas remis les pieds à Angers. Et c'est un plaisir de revenir sur Radio G dans Air d'Afrique.
0: Voilà, merci. Ça fait au moins plusieurs fois que tu viens me voir. Il faut que je te rende la monnaie.
1: Ah bah oui.
0: Je passerai te voir quelque
1: avec grand plaisir, Paul. Ça ferait plaisir.
0: Oui. Et quelle est l'émission que vous animez du côté de Tours?
1: Alors moi, c'est une émission de musique country. Et d'ailleurs, on va sur notre radio locale. On arrive au mois de septembre qui fête ses 10 ans. On est déjà à la 6e saison puisque. On a été absent pendant 7 ans. Et on était absent pendant 7 ans. Donc, on est revenu en février 2025. Et puis, on va arriver dans la 6e saison. Donc, il y aura les 10 ans. On va fêter les 10 ans de l'émission. Et la 100e au cours de la saison 2026-2027.
0: En tout cas, merci pour la collaboration que vous liez étroitement avec notre émission Aide Afrique et à travers aussi Radio G. Un dernier mot pour les auditeurs qui nous écoutent ou bien vous les invitez quelque part sur vos antennes. Quelle est la fréquence ?
1: Alors, c'est 93 FM dans l'est de l'Indre-et-Loire et 94.7 pour ceux qui sont du côté d'Amboise ou qui sont du côté du 41 du Loir-et-Cher.
0: On peut vous suivre aussi sur Internet.
1: Ah oui.
0: Et d'un plus aussi.
1: Oui, www.radioactivefm.fr.
0: En tout cas, merci encore pour la visite.
1: Merci à toi, Paul. Ça fait toujours autant plaisir.
0: Comme je vous l'ai dit, les portes de notre émission sont toujours ouvertes. Vous pouvez revenir comme vous voulez.
1: Ouais. En tout cas, est-ce que je peux dire un
0: mot? Oui, allez-y.
1: En tout cas, un petit coucou à tous les Africains qui nous écoutent.
0: Merci.
1: Et en espérant que vous passez de bonnes vacances et en tout cas, profitez bien pour ceux qui peuvent.
0: Ok, merci. Et bientôt, c'est la rentrée radiophonique chez vous au mois de septembre.
1: Oui, exactement.
0: Okay. On va retrouver encore un autre invité qui est venu pour nous surprendre. Vous avez remarqué que sur les réseaux sociaux, sur la vie d'Angers, il y a un monsieur qui fait des vidéos surprises. Et ce monsieur est venu nous voir à Aide Afrique, puisque nous avons eu le contact. Nous aimons les gens. Il est là. Bonjour, cher frère. Bonjour, cher ami.
2: Bonjour.
0: Merci de passer nous voir.
2: Oui, oui. Pas de souci. Bonjour, merci. Merci beaucoup à vous.
0: Oh, oui. Et vous pouvez vous présenter brièvement aux auditeurs qui nous écoutent.
2: Oui, très bien. Je suis à Pâques, sur une page Facebook. Et je suis également sur YouTube et TikTok. Je fais de petits micro-trottoirs sur Angers, où je pose des questions aux Angevins et Angevines pour savoir, pour avoir une idée de leur quotidien et autres.
0: C'est un peu spécial parce que c'est comme si ce sont des interviews ou bien des trucs qu'on n'a pas préparé. Vous trouvez quelqu'un et puis vous posez juste une question.
2: Voilà, exactement. Ce sont des petites interviews. Je trouve des gens qui habitent sur Angers et je leur pose des questions sur le quotidien et autres. Voilà.
0: Ah oui. Vous ne connaissez pas la personne? Et vous saisissez un sujet qui s'adapte à cette personne.
2: Voilà. Donc, le sujet dépend de la personne que j'aurai. De la personne que j'aurai devant moi.
0: Mm-hmm. Je vous ai vu. J'ai regardé une de vos vidéos où vous avez posé une question à une jeune fille. Si elle aime les hommes riches ou bien les hommes qui ne sont pas riches.
2: Voilà, c'est ça. Par exemple, oui, sur mes chaînes, il y a plusieurs questions qui sont posées. Par exemple, oui. Pour savoir, est-ce que cette fille-là, elle préfère plutôt les hommes gentils ou les hommes bad boys, ou les hommes qui sont gentils ou pauvres? Et pourquoi? Donc, la personne doit répondre et me dire pourquoi elle choisit telle catégorie de personnes.
0: Voilà. Et aussi, j'ai vu une autre vidéo où vous montez une place d'Angers et vous posez la question, quelle est cette place? Vous tentez les Angevins pour savoir s'ils connaissent la ville ou bien vous tentez le monde entier?
2: Voilà, et je vais à Angers dans plusieurs lieux où je fais des vidéos. Après, toutes ces vidéos, je les publie pour savoir ceux qui vivent à Angers ou ceux qui ont une fois vécu à Angers, de savoir est-ce qu'ils reconnaissent exactement ce lieu d'Angers. Beaucoup de personnes répondent. Des fois, ils trouvent des bonnes réponses et des fois, non.
0: C'est vrai. OK, merci. Mais comment ces auditeurs qui nous écoutent peuvent vous retrouver sur les réseaux sociaux?
2: Très bien. Je suis sur la page Facebook. C'est APAC, APADK.
0: Voilà. Attends, on va tout doucement. C'est votre nom. Vous le connaissez. On va tout doucement. Vous l'appelez tout doucement.
2: Voilà, je disais, le nom c'est APAK, A-P-A-2-K.
0: Ok.
2: Et je suis également sur...
0: Non, pas 2-K, mais K-K.
2: Oui, K-K, oui, K-K, voilà, K-K, oui, c'est ça, exactement.
3: Okay. C'est pas comme le caca.
2: Non, pas du tout, c'est, voilà, non, c'est pour ça que j'ai préféré plutôt utiliser 2-K. Vous n'avez pas dit que ça, là. Donc, c'est ça, et je suis également sur YouTube et sur TikTok également.
0: Oui, oui. Et quelle est la personne, enfin, toutes les personnes sont importantes, mais quelle est la personne politique ou bien la personne qui est du milieu peut-être politique, je vais le dire, que vous avez peut-être interrogé ou bien posé une question comme ça?
2: Pour le moment, à Angers, bon, je pense que c'est Paul. Vous, donc voilà, c'est vous qui êtes la personne que j'ai pu interviewer.
0: Honneur à moi, merci.
2: Voilà. Et puis, à part vous, bon, ceux que je fasse ou je vois au niveau des rues pour leur poser des questions, je ne les connais pas exactement. Voilà. Donc, voilà, je ne les connais pas exactement, ceux-là.
0: En tout cas, merci d'être passé. Et puis, les portes de notre émission sont ouvertes. Vous pouvez revenir quand vous voulez. Un dernier mot pour les auditeurs qui nous écoutent.
2: Bah, je vous remercie. Si j'ai quelque chose à dire, c'est d'aller sur ma page Facebook et de me suivre sur cette page-là. Facebook, YouTube et TikTok également. APAK, je vous rappelle encore, c'est APAKK. Voilà, merci à vous.
0: Merci, merci. Et comme je l'ai dit, notre invité du mois, c'est une ou des personnalités au micro des Aides-Afrique. Aides-Afrique accueille de nouveau l'artiste Paloma Migué, une chanteuse, interprète, musicienne et danseuse depuis toujours. Elle vient pour nous parler de ses activités artistiques. Bonjour Paloma.
3: Bonjour auditeur, bonjour à toi Paul.
0: Merci, merci
3: vous
0: d'être revenu.
3: Oui.
0: Je disais que vous êtes musicienne.
3: Oui,
0: vous chantez,
3: mais pas que musicienne.
0: Vous dansez.
3: C'est ça, c'est ça.
0: Comment on peut vous qualifier alors?
3: Moi, je ne me qualifie pas. Moi, je suis un extraterrestre. Je fais tout. Dès qu'il y a de la musique, je suis là. En fait, je m'approche de la musique, je regarde. J'ai un peu l'oreille absolue en étant malentendante, mais j'ai l'oreille absolue quand même. Voilà.
0: Oui, oui.
3: Moi, j'aime bien la musique. Je chante, je danse. J'anime aussi des activités dans ma vie quotidienne. De temps en temps, et j'anime aussi beaucoup de choses, c'est-à-dire mariage, baptême, anniversaire.
0: Oui.
3: Voilà. Et c'est vrai que ce côté-là, ça rassemble des humains, et moi, ce que j'aime, c'est rassembler les gens.
0: Oui. À un certain âge, quand avez-vous su que vous vouliez devenir artiste?
3: Oh ben, j'ai été bercée dans ça, donc, depuis toute petite. Après, vraiment, vraiment, je pense que c'est quand j'ai commencé à l'harmonie municipale à Romilly-sur-Seine, dans l'Aube, à côté de Troyes, dans le Grand Est, j'ai commencé à faire de la batterie, avant de faire de la traversière pour avoir le rythme dans la peau. Voilà. Et après, bah, ainsi de suite, les choses ont avancé, et puis j'ai fini chanteuse, ça fait 3-4 ans que je fais du chant pour amuser les gens.
0: Ouais, vous faites des chants pour amuser des gens. Mais il y a eu un chant qui vous a marqué, qui vous a poussé peut-être à chanter, comme cette personne qui a chanté ce chant.
3: Edith Piaf, c'est mon registre. Edith Piaf. Parce que j'ai commencé dans la rue. Sans demander des sous ou quoi que ce soit. Hein. J'ai vraiment commencé dans la rue, j'ai mis mon enceinte, j'ai chanté et j'ai vu les réactions des gens, tout simplement.
0: Oui, oui.
3: Dans la vraie vie. Réelle. Et pas virtuel. Le virtuel est un plus. On me retrouve sur les réseaux aussi, tout simplement. Mais je pense que le mieux, c'est de se rencontrer dans la vraie vie. Et moi, j'adore. C'est bien ce côté-là. C'est le côté de rassemblement de la vie humaine, en fait. Et je me déplace encore aujourd'hui. Je me suis déplacée jusqu'à vous, Paul. Donc, ça ne me fait pas peur de me déplacer pour rencontrer des personnes qui sont là pour m'épauler, tout simplement.
0: Oh, OK. Voilà. On va faire une pause musicale. Pour écouter un de vos singles qui parle bien de retrouvailles.
3: Oui.
0: Et c'est parti.

0: À mes auditeurs, vous êtes sur Radio G et vous écoutez l'émission Aide Afrique. C'est Paloma qui est sur Radio G qui chante.
1: Nos retrouvailles.
0: Nos retrouvailles. Qu'est-ce que vous voulez dire par là?
1: Bah, parce que je me dis que n'importe quelle personne, on peut se retrouver un jour, tout simplement.
0: Oui.
1: Après, je l'ai. Ça vient comme ça. En fait, j'écris, comme j'ai toujours dit depuis le début que je viens sur la radio, des auditeurs qui me connaissent depuis le début, j'écris en fait quand j'ai envie d'écrire. Quand ça m'inspire.
0: Est-ce que toutes les émotions sont faciles à chanter?
1: Non. On passe des heures et des heures à enregistrer. On croirait, mais je vous refais ça dans la vraie vie. Je suis pas sûre que ce soit la même chose, tout simplement, parce que en radio, comme on dit, même à l'extérieur, ça veut dire même sur les plateaux d'enregistrement, on répète les phrases et les mots, et pour que ça soit juste et pour que vos oreilles soient là, en fait, à votre écoute, tout simplement.
0: On laisse les auditeurs découvrir encore.

0: La musique n'a pas de frontières. Aide Afrique toujours aux côtés des nouveaux talents et des talents locaux. Elle est là, elle est dans le studio, elle nous vient de Le Mans. Il s'agit de Paloma Migué.
1: Oui, tout à fait.
0: Vous faites souvent du karaoké. Est-ce que
1: c'est ma deuxième passion, ça.
0: À part ça, vous avez votre propre création, vos propres créations.
1: Les créations que vous avez écoutées, là, tout simplement, qu'on retrouve sur YouTube, TikTok, Facebook. Et après, il y a d'autres événements, comme je disais, tout simplement. Après, les noms, je peux vous donner les noms si vous souhaitez pour les auditeurs qu'on peut retrouver sur YouTube de mes titres.
0: Oui, allez-y.
1: Il y a du coup nos retrouvailles qu'on vient d'écouter. Notre amour repart aussi. Ça, c'est une musique d'amour, hein, parce que je suis toujours dans l'amour. Hein, j'adore que les gens s'aiment et ils redonnent de l'amour entre eux. La lumière. Mon combat, qui parle un peu de ma vie, mais en globalité. On l'a déjà écouté plusieurs fois sur votre
0: On va l'écouter tout à l'heure.
1: Celle-là, vous l'aimez pas, là. J'espère que mes auditeurs aussi, d'ailleurs. Et I Have a Dream, donc j'ai fait un rêve en anglais, qui a été une de mes premières compositions.
0: On pense à Martin Luther King qui...
1: Voilà, et donc je suis en train de me dire que 5 musiques, on était dans le 2 musiques il y a 2 ans, il me semble, enfin 1 ou 2 ans qu'on se connaît, Paul. Et j'avais dit j'aurais le projet pour un CD, donc je pense qu'il y aura un projet CD dans l'année.
0: Bientôt.
1: Voilà.
0: Oui. Et vous avez donné le nom des titres de tous ces singles?
1: Pas encore. Mais, je pense que ça viendra.
0: Ouais. Mais où est-ce qu'on peut vous trouver et sur quel nom on peut vous trouver sur les réseaux sociaux ou bien sur YouTube?
1: Eh ben, Migué Paloma. Donc, je vais l'épeler gentiment pour les auditeurs et auditrices.
0: Et tout doucement.
1: Oui. Donc, Migué, donc M, comme maman, I-G-U-E-T. Paloma, donc P-A-L-O-M-A. Voilà, vous me retrouvez sur YouTube, Snap, Facebook, Instagram.
0: Mais vous TikTok restez aussi. Beaucoup dans votre ville. Vous ne bougez pas beaucoup, on ne vous a pas trop peut-être vu à Angers. Peut-être que je me trompe.
1: Non, parce que je n'ai pas forcément d'occasion non plus. On en parlait la dernière fois à la radio du samedi souvenir. Avec notre ami, et j'ai dit, ben, c'est pourquoi pas faire des choses aussi sur Angers, mais c'est vrai que j'ai jamais eu l'opportunité d'avoir des ouvertures sur Angers, de faire des concerts ou des choses ainsi, nous faire découvrir encore plus.
0: On a des lieux comme le Nid et Héron. Est-ce que pour ces locaux qui veulent vous retrouver pour faire une prestation, comment est-ce que ces personnes peuvent vous retrouver facilement?
1: Ben, il suffit de me contacter soit via, comme je vous dis, le nom et prénom que vous avez eu il y a 2 minutes au micro, ou alors simplement je vous donner mon numéro de téléphone qui est le 07 80 18 80 67. Vous pouvez me contacter sur WhatsApp ou téléphone normal et moi je vous répondrai à toute heure de la journée.
0: Ok. On va faire découvrir encore ou redécouvrir un autre single.
1: Oui, bah du coup, mon combat que vous aimez beaucoup, Paul. Ça, vous l'a caché. Moi, je veux ces émotions.
0: C'est parti.

Vous êtes toujours sur Radio G. Et on pense à notre ami Pascal. Ce morceau est pour toi. On t'aime. Bon dimanche. Bon repos.

0: Paloma Miguet sur Radio G avec Mon Combat. On peut réexpliquer un peu
1: l'histoire de le single. Ouais. Le combat tout simplement ou le reste ou
0: ouais.
1: Le combat. Je l'ai écrit simplement parce que j'étais dans la rue. Je l'ai écrit, j'étais dans ma voiture.
0: J'aime votre franchise, vraiment.
1: Voilà. Et je me suis dit, je pense que mon combat est pas le combat de tout le monde. Donc, je me suis dit, pour me donner une touche de personnalité à moi-même, je me suis dit, je vais écrire sur ma vie. Voilà. Et si on écoute bien, voilà, j'ai vécu le coma, j'ai vécu des choses compliquées, et je suis toujours là. Donc, c'est juste pour donner un coup de peps que je me dis que malgré les difficultés que j'ai eues dans ma vie, je me suis relevée. Et c'est ce que je dis à tout le monde, si la musique apaise vos maux et vos mœurs, il faut surtout en fait continuer à avancer.
0: Mon combat, il y a eu peut-être des échecs. Et dans ce que vous faites, quel rôle jouent ces échecs dans votre travail?
1: Comment?
0: Oui. Le rôle de ces échecs dans votre travail.
1: Dans mon travail?
0: Oui, dans la composition de votre musique.
1: Le faire découvrir aux autres, tout simplement, mm-hmm. pour montrer que malgré nos difficultés, on peut se relever, tout simplement.
0: On peut se relever. Quel est le défi le plus difficile à relever en tant qu'artiste?
1: C'est la bonne question. C'est une bonne question, Paul. Je pense se faire connaître.
0: Ouais.
1: Être aimé par le public.
0: Par le public.
1: Et parce qu'il faut s'aimer soi-même avant d'aimer quelqu'un. Mais même si on s'aime soi-même, le montrer, le faire écouter aux autres est plus compliqué que on pourrait le croire. Voilà. C'est la difficulté dans le monde musical, c'est bien ça.
0: C'est bien ça. Avez-vous des projets futurs ou des pistes d'exploration que vous aimeriez faire connaître? Vous êtes venu nous voir, peut-être pour des projets.
1: Alors, moi, je suis venu vous voir parce que j'ai un projet qui est sous mes yeux. Tous les ans d'ailleurs je le fais. Alors c'est vraiment en dehors de la, enfin il y a de la musique, il y a des choses qui vont se faire parce que je vais expliquer un peu le programme, mais tous les ans ça se passe à Montbiseau, c'est le 23 août, c'est toujours dans la période du mois d'août, c'est un événement voiture automobile.
0: C'est de quel côté?
1: C'est dans la Sarthe.
0: Ah voilà.
1: C'est vers chez moi.
0: Dit,
1: ça
0: moi,
1: a une heure.
0: Pensais,
1: hein.
0: J'ai pensé que c'était du côté d'Angers.
1: Non, c'est bon. De Montbiseau dans la Sarthe. C'est vrai qu'on aurait pu retrouver le patelin autre part, évidemment.
0: Ouais.
1: Donc non, c'est vraiment dans la Sarthe. Il y a un rassemblement automobile, moto, bourse d'échange, un bric-à-brac. Il y a des danses country, enfin une groupe de danse country qui viennent. Il y a un barbecue qui se fera. Il y a un concours d'élégance de voiture aussi qui se fera dans l'après-midi, qui sera animé par moi. Et par la voix du Mans, Bruno Vandestick, tout simplement. Et il y a un grand concert aussi par Cole et ses partenaires avec lui qui viennent sur scène faire un peu de la danse rock'n'roll. Voilà, un peu rock'n'roll, parce que c'est dans le thème Amérique. Donc ça sera que la voiture dans le concours d'élégance, des voitures américaines qui gagneront.
0: Ok. Et les auditeurs vont m'excuser. Vous n'êtes pas venu seul, vous êtes accompagné.
1: Oui.
0: On n'a pas eu la chance de présenter celui qui vous a accompagné.
1: J'allais le rajouter. Le micro. c'est mon meilleur ami qui, par les réseaux d'ailleurs, je l'ai rencontré et je l'emmène partout. Il vient dans tous mes radios, dans tous mes partages du bon quotidien. Donc seul lui, c'est ma vie réelle et mon combat que je fais musicalement parlant. Chose due, chose faite, il aime l'animation. Moi, mon combat, c'est lui donner de la joie à ses 20 ans, qu'il a bientôt. je me suis dit, pourquoi pas le rajouter dans le rassemblement. Donc, on l'a rajouté, je vais le laisser parler en tant que mascotte. Voilà, je vais laisser la parole.
0: Il va se présenter d'abord aux auditeurs, et puis après, il va nous dire ce qu'il a envie de dire.
2: Bonjour à tous, aux auditeurs, auditrices.
0: Merci.
2: Écoutez, moi, Moi, c'est Alexandre. Je suis animateur sur les temps du midi des cantines. Et oui, je ne sais pas trop quoi dire.
1: Alors, il est un peu timide.
0: Voilà.
1: C'est pour ça que je reprends la parole un petit peu.
0: On va revenir vers vous pour que vous nous donniez des détails.
1: Je vais vous donner beaucoup de détails plus précis.
0: Sur votre événement.
1: Oui.
0: Ça commence quand?
1: Oui.
0: Où et comment on peut aller là-bas et comment on peut payer les billets si
1: je vais tout vous dire.
0: Allez-y, la parole est à vous.
1: Alors, ça se passe le 23 août 2026, donc c'est samedi prochain, si mes calculs sont bons. Dimanche prochain, mais ça commence dès mercredi, en fait, les installations et tout ça, c'est parce que j'ai dit samedi. Alors ça commence, accueil de la bourse d'échange 7h30 jusqu'à 19h30. Alors il faut, c'est gratuit, déjà l'événement est gratuit, donc les gens peuvent venir voir le bric-à-brac comme la bourse d'échange, comme manger, etc. Voilà, l'entrée est gratuite.
0: Non, mais la nourriture n'est pas gratuite.
1: La nourriture, c'est ce que j'allais vous dire, le petit bémol. Il faut quand même venir, et en plus je pense qu'il fera chaud, en plus vous allez danser un peu la country, parce qu'il y aura une initiation de country. Il y aura pendant le temps de midi moi qui chantera aussi, ça voilà, je vais vous le dire. Donc vous allez avoir chaud, donc pour boire et manger, il y a de quoi se restaurer. C'est du coup le repas, enfin il y a des tickets qui se font 10€ et 20€, notre ticket repas, donc c'est boisson, voilà. On a une carte de buvette de 10 et 20 euros pour la boisson, une carte de restauration pour 10 euros. Pour le repas, il y a la carte buvette de 10 euros qui pourra servir pour les plateaux, les charcuterie qu'on va vous proposer également. Voilà.
0: Oui. Et tout ça, on peut les payer avant d'aller ou bien il faut être là-bas pour les payer?
1: Non, il faut être là-bas. Il faut être là-bas et ça se passera tout du côté de la buvette et de la restauration, tout se passera là-bas. Il faut savoir, les tickets, vous avez quand même 10 euros. Si chacun prend 10 euros, 20 euros pour un couple, je pense qu'on est assez large pour la journée, pour le repas et la boisson.
0: Et les enfants?
1: Les enfants, ils sont comptés aussi. Enfin voilà, il y a une fois qu'à partir du moment qu'on prend le ticket... On peut prendre un ticket pour 10 euros pour les enfants. Ça dépend combien d'enfants on a. Mais voilà, après moi, dans le côté là, je ne m'y connais pas forcément. Je sais que ça existe. Enfin, il y a des tickets 10 euros et 20 euros. Après moi, je viens surtout parce que je suis l'animatrice générale donc de l'événement. Et donc, il y aura toutes sortes de voitures, y compris la mienne, que je vais exposer. L'événement, le concours d'élégance, c'est tout véhicule, en fait.
0: On signale aux éditeurs que notre invité aime les belles voitures et les voitures de course.
1: Oui. Si je pourrais en avoir une encore plus que mon Alfa Romeo, je dis pas non, hein, c'est un jour où me l'offrir. Voilà. Donc, dans la journée, si je peux me permettre, Paul, de prendre 5 minutes, juste pour dire les horaires, si ça peut,
0: aider
1: les auditeurs. Alors, à 6h, il y a l'ouverture du site, donc du bric-à-brac. Donc, pendant les 2 jours, il y a les gens qui viennent faire des bric-à-brac. Vous pouvez aussi téléphoner la personne en question, qui s'appelle Joanne, de l'événement Le Mans Auto Passion, pour réserver ou même venir s'installer.
0: On peut avoir son numéro?
1: Je l'ai... Tu l'as?
0: Le temps que votre collaborateur chef...
1: J'ai mon équipier qui est à côté de moi. Donc, je vais dire juste les horaires. Donc, 7h30, accueil de la bourse d'échange auto, moto, cyclo. 9h, inauguration officielle par le monsieur le maire et le président de l'association.
0: Ah oui.
1: Oui, quand même, oui. 9h midi, arrivée des véhicules, disposition et des visiteurs, entrée libre. Donc, parking spécial dédié aux véhicules modernes pour votre sécurité. De 11h à midi, danse country avec le groupe de Saint-Jean d'Assé. De midi à 13h, il y a un grand barbecue géant US préparé par Isabelle et son équipe. Donc pendant le temps du midi, effectivement, je prendrai le temps sûrement de chanter aussi. Donc pendant une petite heure. Voilà, vous allez m'écouter pendant le temps de midi. De 13h à 15h, concours d'élégance animé du coup par Bruno Vandestick et moi-même. Ouvert à tout véhicule ancien, US et de roues. De 15h à 16h, danse country, initiation du public avec le groupe du coup de Saint-Jean d'Assé. De 16h à 18h, grand concert rock. Donc, comme je vous dis, par Cole, qui est assez connu dans la Sarthe. De 18h à 19h, remise des prix du coup pour le véhicule des deux roues catégorie US, monde et deux roues. Et ensuite, il y aura la clôture de l'événement à 19h30. Voilà, donc faut vraiment venir, je pense, entre le temps du voilà de 10h jusqu'à 18h pour venir voir tout l'événement qui va se passer.
0: En tout cas, merci pour le détail.
1: Ça va être une grande journée.
0: Est-ce que vous avez un site internet où les auditeurs peuvent aller revoir plus facilement, si c'est possible?
1: Alors, mon nom, du coup, je vais le redire. Vous pouvez lire ce que moi je partage. Donc, c'est Miguet, donc M-I-G-U-E-T, Paloma, P-A-L-O-M-A. Vous pouvez aller voir sur Instagram, YouTube, TikTok. Sinon, vous allez sur Le Mans Sarthe Auto, Passion. Et pareil, ils ont une page YouTube, Facebook, Instagram et TikTok. Donc, il y aura tout l'événement qui sera publié. J'ai un numéro s'ils veulent contacter la personne en question.
0: Donc, c'est oui, si ça ne vous dérange pas, vous pouvez donner.
1: Oui, non. 06 67 06 62 56.
0: OK.
1: Voilà.
0: Merci. On va... fait écouter.
1: Et on n'oublie pas dimanche prochain. Dimanche prochain.
0: On va revenir sur la date, mais nous allons écouter un dernier morceau de Paloma Miguel qui est avec nous, qui organise aussi cet événement.

0: Vous êtes toujours sur Radio G, vous écoutez l'émission Aide Afrique. Nous allons revenir à notre invité pour récapituler rapidement l'événement qui va se passer dimanche prochain.
1: Oui.
0: Pamela, le micro Paloma. Est ouvert pour vous.
1: Paloma, il veut toujours m'appeler Pamela, Paul.
0: Veuillez m'excuser, le micro est ouvert pour vous et vous pouvez nous donner la date et le lieu de l'événement.
1: Alors, c'est donc dans la Sarthe, à Montbiseau, le dimanche 23 août, de 8h à 18h30. 18h.
0: Sous la présidence du maire.
1: Du maire et d'autres personnes. Il y aura aussi les journaux, il y aura aussi Simène. Hier, on passe à la radio d'Isimène mercredi avec mon ami Joanne. Donc il y aura un peu de tout le monde de présent. C'est vrai qu'il faut profiter quand c'est ces moments comme ça.
0: Ouais. Qu'attendez-vous du public ?
1: Qui danse, qui s'amuse et qui repartent avec le sourire. Voilà.
0: En tout cas, merci. Et nous allons nous séparer avec ce morceau, Notre Amour.

0: Je vous remercie. Et aussi, je dis à ceux qui nous suivent d'aller s'abonner à la page APAC sur Facebook et sur TikTok également. Merci beaucoup à vous.
1: Message passé. Oui. Il y a la joie dans le studio et c'est le bonheur du direct.
2: Oui, c'est le ventilateur qui nous fait rire.
1: Merci.
2: En tout cas, merci tout le monde. Merci aux éditeurs, aux auditrices. Merci à Paul aussi, parce que Paul, on ne le remercie pas assez. Merci aussi à tous ceux qui nous écoutent. Et puis, si un jour vous avez besoin, n'hésitez pas à me contacter.
1: Merci. Voilà. Toute chose a une fin. Et nous allons profiter aussi pour dire merci à Juliata Cohen, qui est venue nous parler aussi de ses activités. C'est une chanteuse, une danseuse qui vit du côté du Cap-Vert. Et vous pouvez réécouter l'émission à tout moment sur le site de notre radio, radio-j.fr, à la rubrique Les émissions. Rendez-vous aussi sur la page Facebook de l'émission Aide Afrique pour nous laisser des messages et aussi faire des dédicaces. Je vous aime. Bon dimanche soir. Je n'oublie pas le proverbe du jour. Il a aussi une place dans l'émission. Voilà celui du jour. Traitez bien chaque partie de votre serviette, parce que la partie qui essuie vos fesses aujourd'hui essuiera vos visages demain. Voilà, méditons afin d'équilibrer notre quotidien. On se retrouve dans 15 jours et c'est sur cette plage musicale de Didier Arafat que nous fermions les portes de la grande discothèque d'Afrique. La mort ne tue pas l'amour. Hommage à Didier Arafat, enfant béni.

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0: Et oui, bonjour à tous et bonjour à toutes. 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Il est donc 17h07 à présent, le temps que le générique se mette en place et vous êtes avec le driving de Générique justement. Et pour cette émission, notre équipe n'est de nouveau pas au complet car aujourd'hui nous sommes... On n'est que deux. Eh oui, notre saint patron est toujours en congé, mais nous savons qu'il nous écoute et qu'il n'hésitera pas à intervenir pour nous dire toutes nos erreurs, nos oublis ou que sais-je encore. Mais avant tout, je tiens donc à accueillir dans le studio mon acolyte du jour à la régie. Bonjour Audrey.
1: Bonjour David.
0: Et puis on n'est que nous deux, donc nous devions être quatre et finalement Robin a dû avoir peur de me retrouver, je pense. Enfin non, allez, sans blague, il est légèrement malade et il sera de retour dans 15 jours après un bon repos et c'est également le cas pour Gaël. Alors nous leur souhaitons à chacun un prompt rétablissement bien entendu. Et puis donc une petite pensée pour Yann qui aurait tant voulu être avec nous aujourd'hui. Ah flûte, je ne l'ai pas déjà dit ça il y a 15 jours ? Ah si. Ah là, on va finir par le croire ça finalement qu'il a envie d'être avec nous. Allez j'arrête là car il ne va pas tarder à me tomber dessus. Nous ne pouvons pas vous oublier vous-même. Bonjour à vous tous, chers auditeurs. Nous vous espérons en bonne forme, prêts à écouter toutes les aventures du jour et être de plus en plus nombreux à l'écoute et aussi à participer. D'ailleurs, il faut nous retrouver sur le chat. Alors tiens, tu n'as pas le choix aujourd'hui, tu vas être obligé de le dire comment il faut faire.
1: Vous allez sur le site radio-g.fr. C'est en haut à gauche, en vert, où c'est écrit chat. C'est sans engagement, sans inscription, rien. Voilà, il est content le chef.
0: Oui, c'est moi le chef par intérim, c'est cool. Voilà, ça c'est bien. Alors, il est temps à présent de vous présenter le thème du jour de l'émission. Alors, nous allons parler aujourd'hui d'un compositeur de musique plutôt varié, dont des musiques de films, de séries, de jeux vidéo. Et je suis certain que chacun a déjà entendu au moins une de ces musiques. Il s'agit donc de Ramin Djawadi. 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
2: Avez-vous reconnu cette étonnante série où les androïdes n'en font qu'à leur tête ? Allez. Encore quelques secondes pour trouver.

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Allez, on est parti pour l'émission du jour avec Ramin Djawadi. Durant toute son enfance passée à Duisbourg, où il est né le 19 juillet 1974, Ramin Djawadi rêvait d'être une rockstar. Logiquement, le jeune homme se passionne pour la musique et prend des cours et finit par s'inscrire à la Berklee College of Music à Boston. C'est à l'âge de 24 ans, en 1998 donc, qu'il sort avec une grande distinction de la Berklee College of Music. Peu de temps après, c'est avec le célèbre compositeur américano-allemand Hans Zimmer que Ramin Djawadi fait la rencontre de Hans Zimmer, qui le prend d'ailleurs sous son aile et le place sous ses différents projets qu'il engage dans sa société Remote Control Production à Santa Monica en Californie. Le début d'une grande carrière passée à l'ombre des studios. Musicien pour le studio Remote Control, Ramin a commencé par composer des musiques additionnelles sur des grosses productions. À la conquête d'Hollywood, Hans a été une grande influence sur lui. C'est lui qui le raconte à The Ringer. Il a tellement appris avec lui. Sur bien des plans, Ramin Djawadi n'a pourtant pas à rougir du grand Manitou de la bande-son. C'est avec un film de 2001 que nous commençons cette découverte du jeune Ramin Djawadi avec des musiques additionnelles. Il s'agit du film Hors Limite, film américain réalisé par Andrzej Bartowiak, qui a déjà réalisé le film Roméo doit mourir en 2000. Hors Limite est un film avec Steven Seagal en acteur principal. Bien entendu, cela signifie film d'action. Orin Boyd est un flic quelque peu brutal. Bien qu'ayant sauvé la vie du vice-président des États-Unis d'une attaque terroriste en le lançant du pont pour tomber dans le fleuve en manquant de le noyer, ses méthodes, peu banales, le font muter dans les quartiers difficiles. Là, il découvre Latrell Walker, qui semble être un gros trafiquant de drogue. Voici donc une des musiques du film Hors Limite.

Nous retrouvons Ramin Djawadi, encore une fois pour des musiques additionnelles. K-19, le piège des préfondeurs, réalisé par Catherine Bigelow et porté par Harrison Ford et Liam Neeson. Ce film est inspiré de la véritable et tragique avarie de sous-marin soviétique K-19 en juillet 1961. Donc, en 1961, les Américains ont placé leur sous-marin nucléaire lanceur de missiles à portée de Moscou et de Leningrad. Pour contrer cette menace, la marine soviétique achève à la va-vite la construction du sous-marin K-19, deuxième sous-marin nucléaire lanceur d'engins de la classe Hotel, code OTAN, projet 658, et premier sous-marin soviétique à être équipé de missiles balistiques R-13. Le commandant Mikhail Polelin, incarné par Liam Neeson, étant jugé trop laxiste, il considère que les délais demandés pour la construction du sous-marin sont irréalisables et trop proche de ses hommes par rapport aux intérêts du Parti communiste. Il est rétrogradé commandant en second et remplacé au poste de commandement par le commandant Alexei Vostrikov, incarné par Harrison Ford, réputé plus dur, plus idéologue et respectant les délais. Voici une anecdote marquante liée au tournage. Au début du film, lors de l'inauguration officielle du sous-marin, la bouteille de champagne lancée contre la coque refuse de se briser. Dans la tradition maritime, c'est un signe de très mauvais augure. Le vrai K-19 était d'ailleurs surnommé Hiroshima par son équipage en raison de ses nombreux incidents techniques et accidents mortels dès sa construction. Le film s'intitulait à l'origine « The Widowmaker », le fabricant de veuves. Un surnom sinistre réellement donné au sous-marin par les soviétiques en raison du nombre élevé d'incidents survenus à son bord. Voici donc l'une des musiques de K-19.

durant la période où Ramin Djawadi était écrit des musiques additionnelles avec Laos Badelt, par exemple, pour Pirates des Caraïbes, ou encore avec Hans Zimmer pour Batman Begins et The Island. Le jeune musicien compose la bande originale de la comédie d'action Thunderbirds en co-composition avec Hans Zimmer. Il s'agit de l'adaptation au cinéma de la série d'animation des années 1960, Les Sentinelles de l'Air. Jeff Tracy et ses quatre fils, Scott, Virgil, John et Gordon, sont les membres de l'organisation Sécurité internationale qui a pour mission de sauver la planète à l'aide de leur vaisseau, les Thunderbirds. Alors que le devoir les appelle, une fois de plus, Alan, le petit dernier de la famille, est mis à l'écart. Mais cette mission est en réalité un piège tendu par leur ennemi juré, le gourou. Alan, secondé par ses amis, Fermat et Tintin, ainsi que Lady Penelope, partent au secours des Thunderbirds. À l'origine, Les Sentinelles de l'Air est une série télévisée britannique en 32 épisodes de 50 minutes. Créée par Sylvia et Jerry Anderson et diffusée entre le 30 septembre 1965 et le 25 décembre 1966. Cette série a la particularité de n'utiliser aucun acteur pour incarner ses personnages, uniquement des marionnettes. Et d'ailleurs, Jerry Anderson n'avait à l'origine aucune affection pour le monde des marionnettes, qu'il a pourtant révolutionné avec la technique de la Super Marionettation. Il a dû accepter d'en réaliser par pure nécessité financière avant de s'y investir pleinement. Finalement, c'est peut-être ce qui a fait sa renommée. Et cela nous donne ce film de 2004, dont voici une des musiques.

En 2004, Djawadi se lance en solo avec Blade Trinity, collaborant avec RZA, je suppose qu'on prononce RZA, pour le réalisateur Goyer. Ce fut le début de sa collaboration avec Goyer pour le cinéma et la télévision. Il s'agit du troisième film de la série Blade, adapté de Marvel Comics. Le film suit Blade, le chasseur de vampires hybrides, qui est devenu l'ennemi public numéro un des États-Unis, accusé de tous les meurtres de vampires. Alors qu'il tente d'échapper à la police, Abraham Whistler, son mentor, se fait tuer. Désemparé, Blade se laisse arrêter. Aux prises avec des policiers adeptes du vampirisme, il est libéré par la fille d'Abraham, Abigail, surnommée Whistler, et par Hannibal King. Ces deux derniers sont des chasseurs de vampires humains qui comptent l'utiliser pour vaincre Dracula, dit Drake, libéré lui aussi par des vampires. Pour composer la musique de Blade Trinity, le réalisateur Goyer a fait appel aux membres de Wu-Tang Clan, le célèbre producteur et compositeur hip-hop RZA, pour donner au film une identité sonore unique. Ce dernier a directement collaboré avec le jeune compositeur germano-iranien Ramin Djawadi pour fusionner les univers hip-hop et orchestraux de la bande originale. Côté anecdote, il y en a pas mal au sujet de ce film. En voici des exemples. Wesley Snipes était apparemment si mécontent de la direction prise par le film qu'il refusait de s'adresser directement au réalisateur, préférant communiquer ses exigences et ses réflexions via des post-it signés. Son partenaire, Ryan Reynolds, a raconté que l'atmosphère était si tendue que Snipes lui a dit un jour directement sur le plateau « Tais-toi, tu vivras plus longtemps ». Jessica Biel a accidentellement détruit une caméra coûteuse, juste une petite valeur de 300 000 dollars, pendant le tournage, alors que son personnage devait tirer une flèche droit vers la protection de l'objectif. Sa visée était si précise que la flèche a traversé la minuscule ouverture et a brisé la vitre. Mais allez, oublions toutes ces difficultés pour apprécier une des musiques du film Blade Trinity.

Ramin Djawadi se diversifie par la suite en signant des bandes originales de films d'animation. En 2006, Open Season de Roger Allers. Ah oui, ce titre ne vous dit peut-être rien. Voyons voir la traduction. Ah ben c'est même pas littéral, dites donc. Il s'agit des Rebelles de la Forêt. Film d'animation américain réalisé par Jill Colton, Roger Allers et Anthony Stalchi. Books, un grizzly domestiqué, vit heureux avec sa bienfaitrice dans le nord américain et participe à des spectacles près d'une petite ville sympathique nommée Timberlane, à côté d'une réserve. Alors que la saison de la chasse va commencer, Boog rencontre Elliot, un cerf avec des bois cassés et qui a la fâcheuse habitude de se mettre dans des situations compliquées et qui essaie de s'échapper, ou d'échapper plutôt, à Shaw, un chasseur redoutable et très irrespectueux. Elliot met Boog dans le pétrin en saccageant un soir la boutique de la ville alors qu'il n'essayait que de s'amuser avec Boog. Ce film est à la fois le premier long-métrage animé des studios Sony Pictures Animation, juste avant Monster House, et l'un des premiers grands jalons cinématographiques de la carrière solo de Ramin Djawadi. Parmi les voix de doublage en français, nous y retrouvons Pascal Légitimus et Éric Métayer. Il y a même un certain Julien Courbet. Mais non, il ne s'agit pas de l'animateur radio et télévision, mais un presque homonyme acteur du côté de Toulouse. Voici une des musiques de Open Season, Les Rebelles de la Forêt.

Sammy, une petite tortue verte née sur une plage californienne, il a beaucoup de mal à atteindre la mer. Il se fait attraper par un oiseau et va s'en sortir avec Shelly, une autre mignonne tortue, et ils tombent bien entendu amoureux. Puis un ami de Shelly lui dit de partir. Sammy partira à sa recherche sur 50 ans d'un incroyable voyage. C'est en chemin qu'il rencontrera Ray, un bébé tortue, Lute, qui va l'aider à retrouver l'amour de sa vie. Pour les connaisseurs, il s'agit bien entendu du film « Le voyage extraordinaire de Sammy », qui est un film d'animation franco-belge réalisé par Ben Stassen et sorti en 2010. L'idée du film « Le voyage extraordinaire de Sammy » est venue au réalisateur Ben Stassen lors de voyages au Mexique avec son fils de 6 ans, en observant des bébés tortues de mer tenter de rejoindre l'océan. Le cinéaste a voulu raconter le voyage initiatique d'une tortue de mer de sa naissance jusqu'à l'âge adulte, tout en abordant de manière accessible pour les enfants l'impact de l'activité humaine sur les océans et le réchauffement climatique. Pour le doublage, il y a une pléiade d'acteurs français bien connus qui prennent ces rôles. Danny Boone, Elise Moon, Olivia Ruiz, Guillaume Gallienne, pour ne citer qu'eux. Allez, plongeons dans l'océan avec Sammy.

Avant de retrouver la normalement chronique de Robin, vous verrez qu'il y a une originalité aujourd'hui, nous allons vous proposer une dernière musique. Cette fois-ci, nous quittons les studios de films pour aller dans les studios des séries. En effet, le compositeur ne s'est pas arrêté juste au film. Il a donc composé pour des séries, des jeux, comme nous le verrons probablement un peu plus tard. Dès 2005, Ramin Djawadi s'est illustré avec ses bandes originales de la série Prison Break. Il a décroché tout son premier grand projet pour la télévision en réalisant une maquette audacieuse pour la scène d'ouverture de l'épisode pilote. En effet, plutôt qu'un entretien classique, Ramin Djawadi a passé une audition en composant donc un morceau spécifique pour la scène d'introduction du premier épisode. C'est cette démonstration réussie qui lui a permis de signer pour la série et de lancer officiellement sa grande carrière dans la composition pour la télévision. Ce feuilleton met en scène les aventures de deux frères confrontés au monde carcéral. L'intrigue s'articule notamment autour des différentes prisons dans lesquelles eux-mêmes ou certains de leurs proches sont incarcérés, ainsi que de leurs tentatives d'évasion successives. Comme les femmes le savent, le générique français est différent de l'original. Il est interprété par le rappeur marseillais Faf Larage et s'intitule « Pas le temps ». Il ne fait cependant pas l'unanimité face au générique original. Je dois dire que je fais partie de ces personnes préférant largement le générique original, donc voici justement la version étendue.

Et c'est donc le moment de retrouver normalement la chronique de Robin. Ah, je n'entends pas, donc je pense que c'est pas passé. C'est pas grave, on va passer autrement. Non mais coupe Audrey, c'est pas grave, je n'aurai pas je l'ai pas ici. C'est pas grave. Donc, on va partir sur la chronique Norland de Robin. Je vous explique brièvement ce qui va se passer. En fait, c'est simple. Nous allons faire la chronique sans Robin. C'est moi, je vais prendre ma voix qui va devenir celle de Robin temporairement. Et je vais donc vous dire ce qu'il m'a écrit, tout simplement. Ramin Djawadi a composé la musique de 8 jeux vidéo, dont 2 de la série de jeux à succès Medal of Honor. Le Medal of Honor de 2010 et Medal of Honor Warfighter sorti en 2012. Ce dernier est édité par Electronic Arts. Si on peut affirmer que c'est cette série de jeux qui a lancé la mode des jeux de tir à la première personne, c'est également pour dire que c'est spécifiquement sur la Seconde Guerre mondiale. Eh oui, Call of Duty et Brothers in Arms, les séries rivales de Medal of Honor, ne sont apparues qu'à partir de 2003. Les jeux de tir à la première personne, appelés plus communément FPS, ce qui veut dire First Person Shooter. Alors, on va vous proposer donc une première musique de Medal of Honor Warfighter, qui est donc signée par Ramin Djawadi.

En plus d'une campagne solo assez classique et efficace, Medal of Honor Warfighter se démarque par son mode multijoueur qui permet aux joueurs de s'impliquer dans une bataille mondiale en choisissant le pays qu'ils préfèrent défendre. Pour cela, vous pouvez choisir une unité d'élite parmi 10 nations présentes dans ce mode de jeu. Australie, Canada, Allemagne, Norvège, Pologne, Russie, Corée du Sud, Suède, Royaume-Uni et bien sûr les États-Unis. Eh bien, voici donc une seconde musique de Medal of Honor Warfighter.

À présent, quelques informations que je pense que même notre ami Robin ignore. Ramin Djawadi a fait appel à Mike Shinoda pour coécrire certains morceaux de l'album, fusionnant l'orchestration militaire et dramatique habituelle du jeu avec les influences rock électroniques du membre de Linkin Park. Le groupe Linkin Park a également intégré sa chanson Castle of Glass dans la promotion et l'univers musical du jeu Medal of Honor Warfighter. Cette alliance a permis de donner une identité sonore plus moderne et percutante à ce jeu de tir, s'éloignant des partitions purement orchestrales traditionnelles. Voici une dernière musique pour cette chronique.

0: Et voilà donc pour cette chronique signée par Robin, ou en tout cas en grande partie. Et nous allons donc remercier Robin pour les fichiers qu'il m'a envoyés, à savoir le texte et également la musique. On va se débrouiller
1: merci
0: avec tout
1: Robin.
0: Ça. Merci Robin. Voilà. Alors, bien, je crois qu'il est temps maintenant de retrouver encore le jeu Cinéville. Et oui, je vous rappelle la règle, simple. Il suffit d'écrire à générique49@gmail.com pour répondre à la question avant 18h50 qui va vous être proposée par le Graal.
2: Salut. Partons à la rencontre d'une série. Vous allez entendre une publicité pour un parc d'attractions hors du commun. Des indices vous aideront à y voir plus clair. Vous avez 2 minutes pour retrouver le titre de cette série. Soyez le plus rapide. C'est parti.
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2: Avez-vous reconnu cette étonnante série où les androïdes n'en font qu'à leur tête ? Allez, encore quelques secondes pour trouver.

Comment évoquer Ramin Djawadi sans sa musique phare, extrêmement connue, même des personnes qui n'ont ni connaissance du compositeur, ni de la série elle-même? Il s'agit bien entendu de la série Game of Thrones. C'est une adaptation de la série de romans écrits par George R. R. Martin depuis 1996, saga réputée pour son réalisme et par ses nombreuses inspirations tirées d'événements, lieux et personnages historiques réels, tels que la guerre des deux roses, le mur d'Adrien ou encore Henri VII Tudor. L'histoire de la série, située sur le continent fictif de Westeros et Essos, entrelace trois grandes intrigues s'étirant sur une dizaine d'années. La première intrigue raconte l'histoire de Jon Snow et de la future menace croissante de l'hiver approchant, des créatures mythiques et légendaires venues du nord du mur de Westeros qui sépare le royaume des Sept Couronnes de la menace située au-delà. La deuxième intrigue relate la démarche de Daenerys Targaryen, longtemps considérée comme la dernière représentante en exil de la dynastie déchue, au sud des Sauce, en vue de reprendre le trône de fer, symbole du pouvoir absolu. Cette légitimité sera toutefois remise en question au fil de l'histoire, notamment avec la révélation sur l'identité de Jon Snow, dont les origines le rattachent secrètement à la maison Targaryen. La troisième intrigue compte l'histoire des membres de plusieurs familles nobles au cours de la guerre des cinq rois pour conquérir le trône de fer du royaume des sept couronnes. À travers ces personnages moralement ambigus, la série explore les sujets liés au pouvoir politique, au changement climatique, à la hiérarchie sociale, la religion, la guerre civile, la sexualité et à la violence en général. Pour composer le célèbre générique de Game of Thrones, le compositeur Ramin Djawadi avait reçu une interdiction absolue d'utiliser la flûte, un instrument jugé trop cliché et déjà vu dans les fictions d'ambiance médiévale. Pour le remplacer et donner cette couleur unique au thème principal, il s'est tourné vers le violoncelle. Inspiré par les premières images de la carte en 3D de Westeros, Ramin Djawadi a composé l'intégralité de ce morceau culte en seulement 3 jours. Je vous invite à écouter non pas le thème principal, mais la musique de Dragonstone de la série Game of Thrones.

Vous souvenez-vous du film d'animation dont nous avons parlé en première partie de cette émission? Eh bien, il y a eu une suite, Sammy 2. Sammy et Ray sont amis depuis toujours. Les deux tortues de mer vivent paisiblement sur une plage de sable fin. Ils aident les nouveau-nés, Ricky et Ella, à se jeter à l'eau pour la première fois. Mais les braconniers rôdent et cherchent de nouvelles attractions pour un aquarium géant à Dubaï. Capturés et emmenés, Sammy et Ray vont tout faire pour retrouver la liberté. Cette fois-ci, pour les doublages, nous y trouvons Franck Dubosc, Elie Semoun, Fred Testo, François Damiens, Olivia Ruiz. Je ne développe pas plus et je vous emmène de nouveau dans l'océan avec Sammy 2.

Et avec cet extrait de musique de film d'animation, c'était donc aujourd'hui le dernier extrait de musique d'animation. Et nous allons retourner maintenant plutôt sur des films plus communs. Chine impériale, durant la dynastie Song, deux mercenaires européens à la recherche de la poudre noire, William et Tovar, fuient des pillards et des monstres lorsqu'ils tombent nez à nez avec le plus grand dispositif défensif de tous les temps, la Grande Muraille de Chine, qui est défendue par la plus grande armée de l'époque, l'Ordre sans nom. Interrogés sur les monstres qui les ont poursuivis, ils apprennent que ceux-ci étaient des éclaireurs pour la plus terrible menace à laquelle l'humanité ait eu à faire face. Les Taoti, créatures voraces et incarnation même de la gloutonnerie, en quête perpétuelle de populations humaines à chasser. Seule la Grande Muraille et son armée ont été en mesure de les repousser jusqu'à présent. Mais si jamais ils parvenaient à franchir cette ultime défense, rien ne les empêcherait plus de se répandre sur le monde et d'exterminer l'espèce humaine. Face à cette apocalypse imminente, William va devoir trouver l'héroïsme qui sommeille en lui et combattre pour la survie de l'humanité. Ainsi commence le film « La Grande Muraille », film fantastique américano-chinois réalisé par Zhang Yimou, sorti en 2016. Pour la bande originale du film, le compositeur Ramin Djawadi a eu l'idée de fusionner la puissance orchestrale hollywoodienne dans la tradition de l'écurie Hans Zimmer avec des instruments traditionnels chinois pour refléter la rencontre entre l'Est et l'Ouest au cœur du film. À savoir, c'est initialement le légendaire compositeur James Horner qui devait signer la bande originale. Tragiquement décédé dans un accident d'avion en juin 2015, avant d'avoir pu entamer le moindre travail sur le projet, c'est finalement Ramin Djawadi qui a été choisi pour le remplacer au pied levé et relever le défi. Voici donc la Grande Muraille.

0: Voici un film à présent qui va forcément intéresser Robin et faire écho à sa passion des jeux vidéo. Il s'agit du film Warcraft. Peut-être l'a-t-il déjà vu d'ailleurs. Le pacifique royaume d'Azeroth est au bord de la guerre alors que sa civilisation doit faire face à une redoutable race d'envahisseurs, des guerriers orques, fuyant leur monde moribond pour en coloniser un autre. Alors qu'un portail s'ouvre pour connecter les deux mondes, une armée fait face à la destruction et l'autre à l'extinction. De côté opposé, deux héros vont s'affronter et décider du sort de leur famille, de leur peuple et de leur patrie. Le compositeur a intégré des morceaux iconiques des jeux vidéo originaux de Warcraft directement dans les moments clés du film pour faire plaisir aux fans. Il a voulu que les spectateurs se sentent chez eux en entendant des mélodies célèbres de la franchise vidéoludique lors des scènes clés, tout en créant de nouveaux morceaux orchestraux puissants avec des cuivres lourds comme le cimbasso et le trombone basse. Je vous propose donc de... Ah oui, attends. Je constate qu'il y a...
1: Correction de prononciation.
0: On dit Azeroth. Eh bien, écoute, on va dire Azeroth.
1: Moche.
0: D'accord. C'est eh bien, moche. Écoute, oui, c'est Azeroth. Voilà. Il est content, Robin. Et donc, nous allons diffuser tout de suite une musique de Warcraft signée, évidemment, par Ramin Djawadi.

0: voici donc pour la musique du film de Warcraft. Alors, j'imagine effectivement, et puis là, encore une fois, Robin, si tu étais présent, tu pourrais communiquer directement, ça serait plus simple, mais je pense que ça reprend effectivement beaucoup d'éléments de la musique originale, alors qui n'était pas composée, hein, soyons clairs, par Ramin Djawadi au départ, mais il a repris quelques thèmes. Et là encore, vous avez dû remarquer qu'il a utilisé une orchestration particulière et notamment le violoncelle pour souligner certains aspects mélodieux de ces thèmes. Donc voilà, ça c'est une des signatures de Ramin Djawadi concernant la plupart de ses musiques de films ou de séries. Il utilise quand même une orchestration assez spécifique qui correspond vraiment à son image. Et c'est vraiment quelque chose que j'aime beaucoup personnellement. Là, je vous propose de changer d'atmosphère totalement avec le film suivant. Le film met en scène un chirurgien, Ben Bass, et une reporter photographe, Alex Martin, ou Martine, je ne sais pas comment on prononce dans le film, qui prennent ensemble un vol charter, un petit avion dont le pilote ne déclare pas son plan de vol. Oh, c'est pas bien, c'est pas bien. Malheureusement, leur avion s'écrase dans les montagnes et ils se retrouvent tous les deux perdus en altitude dans une nature hostile. Ils vont devoir s'allier pour tenter de survivre et d'être secourus. Le film en question est porté par Idris Elba et Kate Winslet. Alors Idris Elba, c'est pour ceux qui ne le savent pas, c'est un acteur qui est quand même assez adepte des films d'action. Quant à Kate Winslet, la plupart de nos auditeurs, comme aussi notre régisseuse du jour, doit connaître Kate Winslet. Ça te dit rien ? Et non. Pourtant, tu la connais, tu as vu le film Titanic. Voilà, voilà, voilà. Donc, c'était une des actrices principales. Ramin Djawadi a expliqué qu'écrire la musique au milieu de la chaleur de la Californie, tout en regardant les images de survie glaciale dans la neige, lui donnait des frissons constants, ce qui a guidé l'atmosphère contrastée de la partition à la fois dure et magnifique. Pour imiter l'immensité et le vide des paysages enneigés, il a intégré l'idée d'un écho musical en s'appuyant principalement sur le piano solo et les cordes. Ça te parle quand même, cet instrument-là?
1: Non.
0: Non, tu ne connais pas non plus. D'accord.
1: Non.
0: Ah, je ne connais rien.
1: Je ne connais rien.
0: Il a utilisé le vibraphone. Tu connais ça, non?
1: Non plus.
0: Oh là là là là là là.
1: Non, je suis une piètre musicienne.
0: C'est ça. Donc, il a utilisé, sérieusement, le vibraphone pour amener une texture de froideur métallique et à détourner les instruments avant en bois, dont je fais partie, pour créer de la tension. Je vous propose d'écouter donc une des musiques du film La Montagne entre nous. Et bah, c'est parti, plongeons-nous dans l'atmosphère un peu glaciale.

0: Revenons à présent à l'univers des séries. Eh oui, Ramin Djawadi, on l'a déjà évoqué, a écrit pour plusieurs séries différentes. Alors, on a évoqué, on va voir si Audrey a suivi tout à l'heure. Quelle était la série dont j'ai parlé tout à l'heure avec Ramin Djawadi? Ah d'accord, elle n'a pas suivi du tout, super.
1: Game of Thrones?
0: Avant, parler Game of Thrones, j'en ai parlé d'une autre. Ah oui, tu vas tricher, toi. D'accord.
1: Prison Break.
0: Oui, Prison Break. Oh, t'es trop forte. Je ne sais pas comment t'as fait pour lire.
1: Méchant.
0: Oh là là, non, je ne suis pas méchant.
1: Eh bien, tu vois, même Robin, il s'était trompé.
0: Ah bon? Alors, il a écrit des musiques de plusieurs séries quand même. Hein. Donc, effectivement, Prison Break est la plus importante pour lui quasiment avec Game of Thrones. Il a écrit la musique également de Person of Interest et The Strain, également par la suite de 2014 à 2017. Et là, on va parler d'une autre série, une série que personnellement j'aime bien. Il s'agit de Jack Ryan. Jack Ryan, analyste à la CIA, va tenter de démanteler un réseau de terroristes. Partagé entre ses démons du passé, quand il était dans les marines en Afghanistan, et son idéalisme de Boy Scout, il devra alterner entre force et intelligence pour déjouer les plans de Suleiman, un terroriste islamiste bien décidé à venger sa famille meurtrie. Il s'agit donc d'une série télévisée américaine d'espionnage et de politique en 30 épisodes d'environ 45 minutes fondée sur des personnages de la saga Ryan, écrite par un certain Tom Clancy. John Krasinski joue le rôle principal, ce qui en fait, pour le coup, le cinquième acteur à interpréter le personnage après avoir été interprété par Alec Baldwin, Harrison Ford, Ben Affleck et Chris Pine. Ces acteurs avaient joué dans les films. Et là, il s'agit donc d'une série. La série, elle a 4 saisons sur un ensemble de 30 épisodes. Après l'arrêt de la série, l'intrigue se poursuit avec un long métrage réalisé par Andrew Bernstein. Le tournage débute en janvier 2025. Ce film, Jack Ryan, Guerre fantôme, est sorti sur les plateformes en mai 2026. Ramin Djawadi a su transporter et transposer une atmosphère de thriller géopolitique moderne tout en créant un thème principal marquant qui redéfinit l'identité musicale du personnage créé par Tom Clancy. Mais pour le moment, apprécions une des musiques de la série elle-même.

J'entends déjà Yann me dire « Hein ? Comment ? Tu parles de Ramin Djawadi et de ses films ? Et tu n'as même pas parlé d'un film phare pour moi ?» Mais oui, Yann, rassure-toi, je ne t'ai pas oublié. Allez, je vais revenir un petit peu dans le temps. Là, nous étions arrivés en 2025 et on va revenir en 2008 avec un film mettant en scène Jeff Bridges, Terrence Howard, Gwyneth Paltrow et Robert Downey Jr. Eh oui, il s'agit bien du film Iron Man. Je voulais absolument faire patienter Yann à ce sujet, sachant qu'il est fan de l'univers cinématographique Marvel. Le film raconte comment l'ingénieur et industriel Anthony Tony Stark, après avoir été enlevé et séquestré pendant plusieurs mois par un groupe terroriste en Afghanistan, se construit une armure mécanisée pour devenir le super-héros Iron Man. Tony Stark, un génie, playboy, philanthrope, milliardaire, qui est en déplacement en Afghanistan afin de présenter sa dernière création, le missile Jericho, est enlevé par les terroristes de l'organisation Les Dix Anneaux. Gravement blessé lors de l'attaque, il survit grâce à l'aide d'un scientifique, le docteur O. Yinsen, qui lui greffe à la poitrine un électroaimant alimenté par une batterie de voiture afin d'empêcher les éclats d'obus d'atteindre son cœur. Le réalisateur, Jon Favreau, voulait une approche axée sur le rock lourd et la guitare électrique, inspirée par la chanson Iron Man de Black Sabbath, plutôt qu'une partition purement orchestrale classique. C'est ainsi que Ramin Djawadi a fait appel à Tom Morello pour donner son son rock distinctif à la bande originale du film. Alors pour les plus anciens d'entre vous qui nous écoutent, les plus fidèles, les plus les fans, eh ben vous allez peut-être vous dire, mais oui, mais au fait, on entendait très régulièrement une des musiques de Iron Man lorsque on écoutait l'émission générique, et évidemment, puisqu'on avait mis dans le générique de générique, on avait mis une des musiques de Iron Man. Aujourd'hui, je vous propose d'écouter directement donc Driving with the Top Down, donc musique de Iron Man.

Nous revoici en 2022, à présent pour un film réalisé par Ruben Fleischer. Il s'agit d'une adaptation cinématographique de la série de jeux vidéo du même nom développée par Naughty Dog et éditée par Sony Interactive Entertainment. Tom Holland et Mark Wahlberg y incarnent respectivement Nathan Drake et le chasseur de trésors Victor Sullivan qui partent à la recherche du trésor de Fernand de Magellan estimé à 5 milliards de dollars, rien que ça. Le frère de Nathan, Samuel Drake, aurait laissé des indices pour le retrouver. Cette aventure mène les deux protagonistes dans de nombreux endroits à travers le monde comme New York, Barcelone ou encore dans l'océan Pacifique. Nous parlons ici bien sûr du film Uncharted. Lors d'une entrevue en janvier 2022, Tom Holland a déclaré que le pitch du film est né d'une idée abandonnée de la saga James Bond. Rêvant d'incarner l'espion au cinéma, il a proposé l'idée du film sur la jeunesse de l'agent secret. L'idée est rejetée par les producteurs de la saga, mais Sony décide de faire un film sur la jeunesse de Nathan Drake de Uncharted. C'est aussi en partie cette raison qui a permis à Tom Holland de décrocher le rôle. Alors, à savoir, le film a été interdit au Vietnam à cause d'une représentation de la ligne en 9 traits, revendication de la Chine sur la grande majorité de la mer de Chine méridionale. Concernant Howard Gleiberman de Variety, il trouve le film regardable, mais il y voit un mélange entre les aventuriers de l'âge perdu, Benjamin Gates et le trésor des Templiers, Fast and Furious ou encore Pirates des Caraïbes. Bref, visiblement, le film n'a pas fait réellement une grande satisfaction de par le monde en fait en général, car même en France, la presse a été plutôt mitigée concernant ce film. Ceci dit, moi je trouve que le film, il est regardable, il est agréable, et en voici même une des musiques.

Pour la dernière musique que je vous propose pour cette émission, j'ai choisi de vous faire écouter une musique d'une mini-série. Alors pourquoi ? Parce que d'abord, cette mini-série est sortie il n'y a que quelques mois. La mini-série comporte uniquement 4 épisodes. Il est possible, et je dis bien possible, qu'une suite soit tournée, mais ce n'est pas encore sûr. Le président foudroyé, Death by Lightning, est une mini-série historique de 2025 qui retrace l'histoire tragique et méconnue de James Garfield, le 20e président des États-Unis, et de son assassin Charles Guiteau. La série s'intéresse à la folie, à la politique et aux absurdités médicales entourant la mort de Garfield, incarné par Michael Shannon, face au personnage instable de Guiteau, joué par Matthew McFadden. Ramin Djawadi a composé une musique tendue et mélancolique pour accompagner cette descente vers l'attentat, s'éloignant des cuivres massifs de Game of Thrones pour offrir une atmosphère plus intime et plus dramatique. Il faut savoir quelques petites choses. D'abord, cette histoire retrace l'histoire vraie et méconnue de James Garfield, le 20e président des États-Unis, assassiné en 1881, après seulement 6 mois au pouvoir par un admirateur déséquilibré, donc Charles Guiteau. Charles Guiteau était un avocat instable et marginal. Il avait rédigé un discours de soutien pour la campagne de James Garfield, bien qu'il ne l'ait presque jamais prononcé en public et qu'il n'ait eu aucune influence réelle, il s'est auto-persuadé que c'était grâce à lui que le président avait remporté l'élection. C'est un petit peu original comme situation. Et se dire quand même que par la suite, c'est lui qui est devenu finalement l'assassin, c'est encore plus surprenant. Ceci dit, je pense que la mini-série vaut vraiment le coup d'être vue. Déjà, écoutez la musique du président foudroyé, If by Lightning.

0: À bientôt pour une nouvelle rencontre.
1: Et voilà, nous avons donc peut-être quelqu'un qui aura joué, qui aura peut-être gagné une place du jeu pour gagner une place au cinéma du Cinéville des Ponts de C. Je l'espère en tout cas. Il y aura donc un tirage au sort qui sera effectué probablement par notre chef, à savoir
2: Yann.
1: Ah bien, à la suite.
2: Il est sur la route là.
1: Oui, je sais. Bah, ça ne l'empêche pas de faire son tirage au sort quand il sera rentré. Hein. C'est un grand garçon. Donc voilà. Alors évidemment, il va être bientôt l'heure de rendre l'antenne. Alors avant, on va quand même redonner quelques informations. La semaine prochaine, si je ne me trompe pas, on a une émission qui va être animée par Yann tout seul. Je ne sais pas si c'est une émission enregistrée ou si c'est une émission en direct.
2: De ce que j'avais pu voir, c'était en direct.
1: Donc si c'est en direct, vous retrouverez Yann avec plaisir. Et nous, on pourra à notre tour l'embêter un petit peu sur le chat. Il n'y a pas de raison. Évidemment, vous allez retrouver toute l'équipe très prochainement, puisque à la fin du mois, qu'est-ce qu'il y a ?
2: Il me semble qu'il n'y a pas Yann. Qu'il n'y a pas Robin. Je suis pas là. Il n'est pas là.
1: Je suis pas là. Bon, bref, vous verrez presque toute l'équipe alors pour la dernière émission du mois d'août et donc la dernière émission du Drive-In avant de recommencer la nouvelle saison. Ça va être la 10e saison qu'on va commencer prochainement, au mois de septembre. Et là, à la fin du mois, nous serons en délocalisé. On sera sur le secteur de Neuvy-en-Mauges. Et évidemment, s'il y a des gens dans le public, ça sera encore plus agréable. Donc n'hésitez pas, chers auditeurs, à venir nous voir directement sur place. Qu'est-ce qu'il y a d'autre à dire ? Comme d'habitude, vous allez retrouver des émissions régulières. Bon, déjà, vous avez Marie, Serge, Claude et les autres le samedi. Donc c'est un samedi sur deux, je ne sais
2: pas. À 15h, non, c'est tous les samedis.
1: Tous les samedis, pardon.
2: C'est tous les samedis à 15h.
1: Voilà.
2: Pendant une heure, après mardi, là vous aurez le QG à 19h.
1: Voilà, et puis qu'est-ce qu'on a tous les matins aussi ? On a ce qu'on appelle la
2: matinale.
1: La matinale avec Bruno, bien entendu. N'hésitez pas à écouter les autres émissions comme Clap and Chat, par exemple. Il y a toujours beaucoup de choses différentes à la radio à écouter régulièrement. Quant à toi, Audrey, on te retrouve donc à la fin du mois, mais rassure-moi, on te retrouve aussi l'année prochaine, toute l'année avec nous.
2: Normalement, oui.
1: Oui.
2: Soit pour la dernière, soit pour l'avant-dernière année, par contre.
1: Ça serait quand même très, très bien que tu nous fasses quelques chroniques, histoire qu'on te retrouve. Parce que là, ça fait un petit moment qu'on t'a pas eu en chronique.
2: Oui, je sais. Voilà. Je suis en vacances. Alors moi, je suis en vacances, je ne fais plus rien.
1: Ah bon ?
2: À part lire.
1: Ah bon ? Mais c'est pas bien, ça. C'est pas bien.
2: Ça va. Je fais des kilomètres aussi.
1: C'est ça. Quant à toi, donc, Robin, puisque tu es sur le chat, tu peux peut-être nous dire quand est-ce que tu es avec nous ?
2: Il a dit...
1: Ah tu vois, il a écrit « Je suis pas là la semaine prochaine ». C'est la semaine prochaine qu'il est pas là.
2: Oui, mais le 30 aussi, il me semble qu'il est pas là.
1: Ah écoute, il va nous dire ça. Une ou deux émissions entières.
2: Non, c'est pour moi ça.
1: Ah, c'est pour toi. Donc Robin, on va attendre sa réponse. On va retrouver bien sûr Gaëlle dans 15 jours. Elle sera en grande forme. Évidemment, je ne vais pas oublier de remercier Robin pour m'avoir... transmis ses documents, à savoir les fichiers audio et son texte concernant la chronique qu'il n'a pas pu effectuer aujourd'hui. Mais il était présent avec nous au moins par le chat, ça c'était important. Je te remercie Audrey d'avoir été à la régie.
2: Oui, malgré les différents bugs.
1: Oh, c'est pas grave, c'est des aléas du direct, comme on dit.
2: Confirmation de Robin, il n'est pas là le 30.
1: D'accord. Eh bien, on pleurera, c'est pas grave. écoute, on va faire comme d'habitude, je te propose de faire la phrase de toutes les semaines. Nous allons vous quitter en vous souhaitant une bonne fin de journée et en disant surtout, le cinéma, écoutez-le.
2: Ça n'a rien à voir.
1: Allez, bon dimanche.

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1: RFI, bonjour, 17h en temps universel, bonsoir, 19h ici à Paris.
0: Nicolas Brousse.
1: Malgré une frontière commune fermée, le Pakistan a laissé passer plus de 700 camions chargés d'aide humanitaire destinés à l'Afghanistan, confrontés à une crise alimentaire qui touche notamment les enfants. Mais sur les 45 millions d'habitants, 14 millions souffrent de la faim. La Russie annonce avoir intercepté 828 drones ukrainiens la nuit dernière. De mémoire de gouverneur de la région de Moscou, c'est l'une des attaques les plus massives depuis le début du conflit. Nous appellerons notre correspondant dans la capitale russe. Après la cyberattaque contre les serveurs du fisc français et face à l'ampleur du vol de données sensibles, le Premier ministre s'empare du dossier Sébastien Lecornu sur tous les fronts, mais qui a du mal à convaincre sur celui de l'agriculture. Alors que les talibans viennent de célébrer les 5 ans de leur retour au pouvoir, l'Afghanistan est un pays confronté à une crise alimentaire critique. Un espoir ce soir, malgré la fermeture quasi totale de leurs frontières communes, car les deux pays sont en conflit. Plus de 700 camions chargés d'aide humanitaire ont pu entrer dans le pays via le Pakistan. Sofia Katsenkova, c'est une ligne de vie la plus directe et essentielle pour près de 14 millions d'Afghans touchés par la faim.
2: À bord des 724 camions, de la nourriture et du matériel humanitaire essentiel, nous indique une porte-parole de l'ONU. Une rare éclaircie, alors que la frontière terrestre est entièrement fermée depuis octobre 2025 en raison des affrontements meurtriers entre l'Afghanistan et le Pakistan. Depuis, toutes routes logistiques empruntées par les organisations internationales ont été fortement perturbées. Or, les besoins sont immenses. Près de 14 millions d'Afghans, soit presque un habitant sur 3, souffrent de faim aiguë. Et la malnutrition infantile a atteint des niveaux critiques cette année. Une crise aggravée par de multiples séismes meurtriers l'an dernier, des catastrophes climatiques et le retour de millions d'Afghans depuis l'Iran ou le Pakistan. L'arrivée de ces camions offre donc un répit bienvenu, mais encore très insuffisant face à l'ampleur de la crise.
1: Dossier suivi par Sofia Katsenkova. L'Égypte accueille ce dimanche plusieurs rencontres pour la mise en œuvre du plan de paix concernant Gaza. Une délégation du Hamas a rencontré le chef du renseignement égyptien et il se dit qu'elle pourrait s'entretenir avec Jared Kushner, émissaire mais aussi gendre de Donald Trump, qui a déjà été reçu aujourd'hui par le président égyptien Sisi. Jared Kushner qui est attendu dans la semaine qui vient en Israël, où le Premier ministre, on le sait, a rejeté le plan parrainé par les États-Unis, exigeant un désarmement total du Hamas. Benjamin Netanyahou, dont le parti, le Likoud, organise ses primaires demain, même si les dernières enquêtes d'opinion confirment l'érosion continue de la majorité sortante avant les législatives et l'érosion de la popularité du Premier ministre. Il ne laisse rien au hasard, en s'entourant de très proches et en faisant le ménage au sein de sa formation, comme le souligne Denis Charbit, professeur de sciences politique à l'Université ouverte d'Israël.
3: Tout ce qu'a fait Netanyahou depuis qu'il est le chef du Likoud, et ça remonte assez longtemps, c'est d'éliminer systématiquement tous ceux qui lui ont fait de l'ombre, tous ceux qui ont représenté une sorte d'alternance ou voire brigué sa succession une fois qu'il serait parti, ont été éliminés et il se retrouve avec un parti, et c'est comme ça qu'il l'a conçu, composé, et on le verra demain quand on aura les résultats des primaires, composé de députés dont, je dirais, la règle d'or, la règle d'airain, c'est qu'ils sont d'une loyauté à toute épreuve à l'égard de Netanyahou et n'entendent jamais exprimer un quelconque son de cloche un tout petit peu différent de ce qu'il a décidé.
1: Denis Charbit était l'invité d'Antoine Galen dans RFI Midi, entretien retrouvé en intégralité sur l'application RFI Pure Radio. Et ce soir, 8 pays musulmans condamnent le refus israélien de poursuivre le plan Trump pour la paix. Parmi ces pays, l'Égypte, la Jordanie ou encore la Turquie. Téhéran promet une prime équivalent à 30 000 dollars à toute personne qui capturerait ou tuerait un soldat américain s'aventurant en Iran. Annonce aujourd'hui du chef d'état-major de l'armée qui ajoute que la prime serait même carrément doublée si c'est une femme qui exécute la mission. Cela reste hypothétique. Aucun déploiement de troupes américaines sur le sol iranien n'a été documenté depuis le début du conflit. Parallèlement, les médias iraniens ont publié une courte vidéo du nouveau guide suprême, l'ayatollah Mojtaba Khamenei, en train de discuter avec le président Pezeshkian. Vidéo de mauvaise qualité, mais ce sont sont tout de même les premières images du guide suprême depuis sa nomination. C'était au début du conflit avec les États-Unis et Israël. Nous joindrons notre correspondant à Téhéran dans le journal de 19h, temps universel. La nuit dernière, la Russie a été touchée par une nouvelle attaque de drones ukrainiens, l'une des plus massives depuis le début du conflit. Selon le maire de Moscou, 600 engins ont visé la capitale et au moins 3 personnes ont été blessées. Mais c'est en tout plus de 800 drones qui ont été interceptés par la Russie. À Moscou, les précisions de Jean-Didier Revoin.
4: Ce matin, la défense russe a annoncé qu'il avait abattu 828 drones dans 16 régions russes, en Crimée, en mer Noire et en mer d'Azov. 201 drones parmi les 600 qui se dirigeaient vers Moscou ont été neutralisés, selon le maire de la ville. Cette attaque, l'une des plus massives depuis le début du conflit en 2022, a fait au moins 5 morts dans la région de Rostov, dans le sud du pays. Une autre personne a péri dans la région frontalière de Belgorod et une autre dans la région de Moscou. Les autorités parlent encore d'une vingtaine de blessés au total. À Domodedovo, une ville située à une vingtaine de kilomètres au sud de Moscou, un entrepôt de médicaments a été touché, provoquant un incendie dont la fumée noire était visible à plusieurs kilomètres. À Podolsk, une autre ville située à proximité immédiate de Moscou, un nouvel entrepôt de Wildberries, le géant russe du commerce en ligne, a pris feu après avoir été atteint par un drone. C'était le plus grand centre logistique du groupe depuis la destruction en juillet dernier de son complexe situé à Elektrostal, à une quarantaine de kilomètres à l'est de la capitale. Jean-Didier Revoin, Moscou. RFI.
1: Quant aux missiles et drones russes, ils ont fait 5 morts en Ukraine ces dernières heures. Ils ont notamment détruit un marché du livre à Kiev, la capitale, et endommagé une importante aciérie dans le centre du pays. Déjà près de 3000 hectares partis en fumée, pompiers mais aussi agriculteurs se mobilisent depuis 3 jours contre ce qui est déjà l'un des pires incendies de l'histoire de la Belgique. La France est également touchée par les feux, même si après 3 jours de lutte intense, le feu de forêt dans les Landes, dans le sud-ouest du pays est stabilisé. On a même un retour à la normale vient de déclarer à l'instant le préfet des Landes. En Grèce aussi, un incendie sur l'île grecque de Skyros en mer Égée est en voie d'être maîtrisé par les pompiers, moyennant un balai d'hélicoptères bombardiers d'eau. Face à l'ampleur de l'incident, pour ne pas dire du scandale, le Premier ministre français s'empare du dossier piratage contre l'administration fiscale. Des données assez sensibles de 678 000 contribuables ont été récupérées illégalement. Sébastien Lecornu présidera demain une cellule interministériel de crise. Auparavant, il s'est adressé hier aux agriculteurs dans une lettre ouverte publiée dans la presse quotidienne régionale pour réaffirmer son soutien envers le monde agricole. Il s'est appuyé sur la loi d'urgence, validée dans sa quasi-totalité vendredi, malgré les nombreuses controverses écologiques sur ce qu'on appelait la loi du plomb. Il évoque des solutions à court terme d'indemnisation et des mesures budgétaires pour adapter l'agriculture au changement climatique. Promesse inadaptée, d'après Olivier Rang, qui est agriculteur biologique en Île-de-France.
5: Je suis sidéré par le manque d'anticipation des politiques. Enfin, on est dans la continuité de la loi d'urgence agricole, c'est-à-dire que on dit qu'on va prendre en compte le changement climatique et l'environnement, mais toutes les décisions vont à l'inverse. Les prélèvements de l'eau au profit de la production agricole, enfin, on est en recul sur tous les points et il n'y a pas une seule réflexion sur c'est quoi une alimentation saine et durable? C'est quoi un système productif qui respecte à la fois les terroirs et la qualité alimentaire? On parle de souveraineté alimentaire sans définir quoi que ce soit. On est en recul écologique sur toute la ligne. Aucune réflexion sur c'est quoi un système alimentaire durable. C'est-à-dire qu'on est face au mur. Et on accélère.
1: En France encore du football avec le trophée des champions. 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
6: Sur le banc, s'ils ont perdu Pierre Sage, artisan majeur de la saison passée historique, les 100 et or ont gagné l'allemand Dino Topmüller, l'ancien entraîneur de Francfort, qui est ambitieux. Son équipe ne savoura pas vaincue face à l'ogre parisien, fraîchement vainqueur de la Supercoupe d'Europe.
7: Je dis à mon équipe aussi, nous on va être prêts. Et ça c'est à nous de montrer. Tout le monde a envie d'écrire encore une fois histoire pour le club. Pour moi, le plus important, il faut montrer qu'on a peur de personne. On va donner tout, on va essayer tout pour gagner ce titre, pour rester le titre ici à Lens.
6: Un immense défi attend donc les Lensois qui ont perdu leurs 7 derniers duels face aux hommes de Luis Enrique. Mais les coéquipiers de Florian Thauvin pourront compter sur leurs supporters. Le match se déroule en effet dans leur antre au stade Bollaert. Le lieu a été décidé par tirage au sort, un véritable atout pour le RC Lens. Plus de 35 000 personnes à l'unisson derrière les joueurs sang et or. Lens pourrait s'offrir un premier trophée des champions dans son histoire après en avoir disputé un en 1998, perdu justement face au Paris Saint-Germain. Mais cette année, Paris arrive avec une préparation perturbée par la Coupe du Monde, des internationaux revenus il y a quelques jours seulement et peut-être pas encore prêts à enchaîner 4 jours seulement après leur sacre face à Aston Villa.
1: Le vainqueur de la Ligue 1...
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